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1: Bonjour et bienvenue pour ce journal de la semaine de IBFM. Une semaine marquée par l'incident survenu jeudi, où un militaire azerbaïdjanais ayant franchi la frontière arménienne a été arrêté dans la province du Sunik après avoir blessé par balle une habitante du village de Shaki. Selon le service national de sécurité arménien, la victime a été touchée à la jambe et le militaire a été interpellé par les forces de l'ordre. Une procédure pénale a été ouverte par le comité d'enquête arménien. L'affaire avait toutefois commencé plusieurs jours auparavant. Le 29 septembre, le service de sécurité de l'État azerbaïdjanais avait informé son homologue arménien qu'un militaire avait quitté son lieu de service dans des circonstances inconnues et qu'un passage illégal de la frontière arménienne n'était pas exclu. Les autorités des deux pays avaient alors engagé des opérations de recherche. Des nouvelles informations communiquées jeudi soir par le parquet général azerbaïdjanais permettaient d'identifier le militaire comme Nassim Rasim Oglu Moussaïev. Selon Bakou, il servait dans une unité militaire située dans la direction de Latchine et son absence avait été en réalité constatée dès le 26 septembre, soit trois jours avant que les autorités azerbaïdjanaises n'en informent officiellement la partie arménienne. Le parquet militaire azerbaïdjanais affirme disposer d'éléments, laissant penser qu'il avait quitté son unité sans autorisation et a ouvert une procédure pénale à ce sujet. Cette chronologie laisse cependant une question importante sans réponse. À quelle date Nassimi Moussaïev est-il effectivement entré en Arménie? Les communiqués officiels ne permettent pas à ce stade de déterminer s'il a franchi la frontière dès le 26 septembre et s'il a passé plusieurs jours sur le territoire arménien avant son arrestation. Jeudi à 14h15, le centre d'urgence du ministère arménien de l'Intérieur a reçu un signalement concernant une habitante de Shaki blessée par balle à la jambe. Plusieurs unités de police ont été envoyées sur place. Les investigations ont conduit les autorités arméniennes à attribuer le tir au militaire azerbaïdjanais qui a ensuite été arrêté. Selon Rupen Manoucharian, chef du village de Shaki, la femme a été blessée à l'intérieur de son domicile en présence de ses enfants. Il affirme que l'homme disposait d'un fusil d'assaut, mais portait des vêtements civils. Le militaire aurait été lui-même blessé avant de quitter la maison et de prendre la fuite. Des traces de sang ont été découvertes sur les lieux. La victime, pour sa part, est hors de danger, selon le responsable local. Shaki se trouve à moins de 20 km de la frontière entre l'Arménie et l'Azerbaïdjan. Le service national de sécurité n'a pas précisé comment un militaire armé avait réussi à franchir cette frontière, militarisée, puis à progresser jusqu'au village, ni si les habitants des localités frontalières avaient été prévenus qu'un militaire azerbaïdjanais était potentiellement recherché sur le territoire arménien. L'incident rappelle par ailleurs un autre incident, intervenu dans cette même région en avril 2023, lorsque deux militaires azerbaïdjanais avaient pénétré dans le Sunik. L'un avait été arrêté près de Shaki, tandis que le second avait été reconnu coupable en Arménie du meurtre d'un civil à proximité de l'usine de cuivre molybdène du Zangezur. Les deux hommes avaient ensuite été remis à l'Azerbaïdjan en décembre 2023, dans le cadre d'un échange contre 32 détenus arméniens. Bakou a désormais confirmé que Nassimi Moussaïev se trouve en Arménie et a été arrêté par les autorités arméniennes. Le parquet général azerbaïdjanais indique que les organismes compétents des deux pays restent en contact afin d'établir les circonstances de son départ de son unité, de sa présence en territoire arménien et de son arrestation. L'Arménie n'a pas non plus communiqué si elle entend juger en Arménie le militaire azerbaïdjanais ou si elle entend le remettre aux autorités de son pays et pourquoi pas en échange de prisonniers arméniens détenus à Bakou. Les élections qui se sont tenues en Arménie le 7 juin ont offert aux électeurs un véritable choix entre différentes options politiques et ont globalement été bien organisées. C'est ce qu'indique le rapport de la délégation d'observation de l'Assemblée parlementaire du Conseil de l'Europe qui a été présenté cette semaine au Parlement européen. Le rapport note que dans la grande majorité des bureaux de vote observés, le déroulement de la journée électorale a été jugé positif. Le rapport note également des pressions directes venues de l'étranger observées durant la campagne. L'ingérence de la Fédération de Russie et ses opérations de désinformation en Arménie ont atteint une ampleur sans précédent, indique le rapport. Selon la délégation d'observation, la Russie a eu recours à des sanctions économiques et à une rhétorique diplomatique agressive pour influencer le résultat des élections en faveur de l'opposition ou des forces anti-gouvernementales. Mais le rapport indique également que les déclarations des responsables occidentaux et européens soutenant le pouvoir en place ont été perçues comme des ingérences extérieures. Par ailleurs, le rapport note la très forte utilisation des ressources administratives et l'omniprésence de la propagande gouvernementale sur la chaîne publique arménienne, qui représente près de 80% du temps d'antenne consacré à la campagne. Le rapport s'interroge aussi sur le processus de dépouillement qui a conduit à ce que la liste d'Arménie prospère à ne pas avoir de députés pour moins d'une centaine de voix, alors que deux bureaux de vote avaient été invalidés. D'ailleurs, la mission d'observation de la PCE propose que le code électoral soit amendé pour que si de nouveau des bureaux de vote sont annulés et que cela remet en cause le résultat, un deuxième tour soit organisé avec la possibilité pour la liste exclue de fusionner avec une des deux listes arrivées en tête. Les observateurs appellent également à renforcer l'indépendance dans la nomination des membres des commissions électorales, qui étaient là contrôlés à 90% par des membres du parti au pouvoir contra-civil, indique le rapport, à combler des lacunes dans le contrôle de la période préélectorale. Le rapport note aussi une très forte inégalité dans les sanctions visant les manquements au processus électoral, où si près de 300 membres de l'opposition se sont retrouvés en prison, aucun militant de contrat civil n'a été poursuivi, alors que des faits similaires avaient été rapportés aux observateurs de l'Union européenne. Enfin, les observateurs ont noté l'impact de la campagne de répression contre l'Église arménienne et son catholicos Karekin II sur le processus électoral. D'ailleurs, lors du débat, le député britannique Edward Lake, membre du groupe des conservateurs, a accusé les autorités arméniennes de s'en prendre à l'autonomie religieuse de l'Église arménienne. Le député britannique a évoqué le contexte d'ingérence qui a eu lieu pendant les élections et a pris pour exemple les poursuites pénales contre des dignitaires religieux, dont le catholicos. Sous la direction du Premier ministre Nicole Pachignan, l'administration a supprimé toute frontière entre l'État et l'Église et lancé une campagne sans précédent contre la liberté de l'Église. Le Conseil de l'Europe devrait plus que toute autre chose se préoccuper de la liberté de nos Églises. Ce à quoi nous assistons n'est pas un simple désaccord politique, il s'agit d'une attaque calculée contre l'autonomie religieuse, a déclaré le député en séance. Il a affirmé que Karekin II était soumis à une pression énorme et a évoqué le programme quinquennal du gouvernement Pachignan, dans lequel figure également l'objectif de destituer le catholicos. Le député conservateur britannique a également évoqué le rapport récemment publié par le gouvernement arménien sur la crise de l'Église, rapport qui a suscité de vives critiques de la part de plusieurs défenseurs des droits humains en Arménie. La députée de contrat civil Erefsime Grigorian a réagi aux affirmations du parlementaire britannique en estimant qu'Edward Lay était mal informé, accusant Karekin II d'être un agent de la Russie et que les poursuites engagées contre les ecclésiastiques comme des tentatives de renverser le pouvoir par des actes terroristes. Deux accusations jusque-là non étayées et qui ne figurent pas dans les actes d'accusation produits par la justice arménienne contre le catholicos Karekin II. Ce qui n'a pas empêché Nicole Pachignan cette semaine d'affirmer encore qu'il fallait destituer Karekin II car sa présence à la tête de l'Église était, je cite, « blasphématoire ». Les dirigeants d'Arménie forte, Narek Garabedian et Aram Vartevanian, présents à Strasbourg dans le cadre de la délégation arménienne, se sont dit à la sortie des débats satisfaits que ce qu'ils affirmaient depuis des mois au Parlement sous les rires et l'arrogance des députés de contrat civil et du premier ministre Nicole Pachignan apparaissent clairement dans un rapport officiel de l'Assemblée parlementaire du Conseil de l'Europe. Le directeur général de Rosatom, la société d'art russe chargée de l'énergie nucléaire, a longuement discuté avec le premier ministre Nicole Pachignan de sa proposition de construire une nouvelle centrale nucléaire lors d'une visite à Yerevan mardi. Rosatom propose à l'Arménie des technologies nucléaires éprouvées, couvrant différentes gammes de puissance, notamment des réacteurs de haute, moyenne et faible capacité, a déclaré Alexis Likachev, directeur régional de Rosatom. À notre avis, il devrait y avoir au moins une centrale nucléaire de ce type d'une capacité d'au moins 1000 MW, a déclaré M. Likachev aux journalistes à l'issue de la réunion. Il a ajouté que la proposition concrète présentée par Rosatom était la meilleure actuellement disponible sur le marché mondial. L'actuelle centrale nucléaire de Medzamor est-elle d'une capacité de seulement 400 MW. Des travaux menés par Rosatom ont permis de prolonger sa durée de vie à 2036 et selon les propos de M. Likachev, le gouvernement arménien étudie actuellement la possibilité de maintenir le réacteur de Medzamor en service pendant 10 ans supplémentaires jusqu'en 2046. Le directeur général de Rosatom a remis en question la pertinence économique d'une telle solution, affirmant qu'elle nécessiterait des investissements de plusieurs centaines de millions de dollars, ce qui rendrait l'électricité produite par Medzamor bien plus coûteuse en comparaison de la construction d'une centrale nucléaire plus moderne et qui permettrait à l'Arménie de plus que doubler sa capacité en électricité. De tous les avis d'experts, la solution proposée par Rosatom est la moins chère et la plus simple à mettre en œuvre, compte tenu qu'il s'agit d'un système qui a fait ses preuves et que Rosatom prend déjà en charge Medzamor. Pourtant, Nicole Pachignan avait affirmé en février dernier, à l'occasion de la visite de J.D. Vance en Arménie, qu'il voulait mener des négociations avec différents pays et entreprises étrangères intéressées par le remplacement de la centrale nucléaire par une installation moderne équipée de petits réacteurs modulaires SMR. Il s'agissait de réacteurs américains de nouvelle génération, jamais implantés dans aucun pays, mais surtout un signe de retour d'ascenseur à Donald Trump et à sa road trip. Un projet américain au coût de 9 milliards de dollars, que Pachignan avait cru qu'il serait à la charge des États-Unis et s'était félicité des investissements américains en Arménie, alors que J.D. Vance avait parlé d'exportation américaine, donc financée par l'Arménie. Ilham Aliyev, pour sa part, a exigé des États-Unis, de l'Europe et de l'Arménie que cette dernière ferme Medzamol pour des raisons écologiques et s'est déclaré prêt à fournir de l'électricité à l'Arménie à partir de ses centrales au pétrole, ce qui est un non-sens écologique. Mais l'objectif était ailleurs, et c'est celui de mettre l'Arménie sous la dépendance totale de l'Azerbaïdjan en matière énergétique. Le ministère russe des Affaires étrangères et non arménien lui avait alors répondu le 22 août en rappelant que Medzamol était suffisamment sûr et essentiel à la souveraineté et à la sécurité énergétique de l'Arménie. Le premier ministre arménien Nikol Pachinian a indiqué jeudi que l'Arménie pourrait revoir sa stratégie concernant la construction de sa future centrale nucléaire, alors que son gouvernement privilégie jusqu'ici l'option américaine. Pachinian estime désormais que cette technologie pourrait ne pas fournir une puissance suffisante pour répondre aux futurs besoins énergétiques du pays. Le choix définitif n'est donc pas arrêté. Pachinian a indiqué que l'Arménie déciderait bientôt quel pays ou quelle entreprise étrangère réalisera son futur projet nucléaire, laissant ouverte à la question de la technologie et du partenaire qui succéderont à terme à l'actuelle centrale de Medzamor. Fin de ce journal de la semaine, qui reprend un bouquet des informations des journaux quotidiens de Hype FM.
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1: Bonjour et bienvenue pour ce journal de la semaine de IBFM. Une semaine marquée par l'incident survenu jeudi, où un militaire azerbaïdjanais ayant franchi la frontière arménienne a été arrêté dans la province du Sunik après avoir blessé par balle une habitante du village de Shaki. Selon le service national de sécurité arménien, la victime a été touchée à la jambe et le militaire a été interpellé par les forces de l'ordre. Une procédure pénale a été ouverte par le comité d'enquête arménien. L'affaire avait toutefois commencé plusieurs jours auparavant. Le 29 septembre, le service de sécurité de l'État azerbaïdjanais avait informé son homologue arménien qu'un militaire avait quitté son lieu de service dans des circonstances inconnues et qu'un passage illégal de la frontière arménienne n'était pas exclu. Les autorités des deux pays avaient alors engagé des opérations de recherche. Des nouvelles informations communiquées jeudi soir par le parquet général azerbaïdjanais permettaient d'identifier le militaire comme Nassim Rasim Oglu Moussaïev. Selon Bakou, il servait dans une unité militaire située dans la direction de Latchin et son absence avait été en réalité constatée dès le 26 septembre, soit trois jours avant que les autorités azerbaïdjanaises n'en informent officiellement la partie arménienne. Le parquet militaire azerbaïdjanais affirme disposer d'éléments, laissant penser qu'il avait quitté son unité sans autorisation et a ouvert une procédure pénale à ce sujet. Cette chronologie laisse cependant une question importante sans réponse. À quelle date Nassimi Moussaïev est-il effectivement entré en Arménie? Les communiqués officiels ne permettent pas à ce stade de déterminer s'il a franchi la frontière dès le 26 septembre et s'il a passé plusieurs jours sur le territoire arménien avant son arrestation. Jeudi à 14h15, le centre d'urgence du ministère arménien de l'Intérieur a reçu un signalement concernant une habitante de Shaki blessée par balle à la jambe. Plusieurs unités de police ont été envoyées sur place. Les investigations ont conduit les autorités arméniennes à attribuer le tir au militaire azerbaïdjanais qui a ensuite été arrêté. Selon Rupen Manoucharian, chef du village de Shaki, la femme a été blessée à l'intérieur de son domicile en présence de ses enfants. Il affirme que l'homme disposait d'un fusil d'assaut, mais portait des vêtements civils. Le militaire aurait été lui-même blessé avant de quitter la maison et de prendre la fuite. Des traces de sang ont été découvertes sur les lieux. La victime, pour sa part, est hors de danger, selon le responsable local. Shaki se trouve à moins de 20 km de la frontière entre l'Arménie et l'Azerbaïdjan. Le service national de sécurité n'a pas précisé comment un militaire armé avait réussi à franchir cette frontière, militarisée, puis à progresser jusqu'au village, ni si les habitants des localités frontalières avaient été prévenus qu'un militaire azerbaïdjanais était potentiellement recherché sur le territoire arménien. L'incident rappelle par ailleurs un autre incident, intervenu dans cette même région en avril 2023, lorsque deux militaires azerbaïdjanais avaient pénétré dans le Sunik. L'un avait été arrêté près de Shaki, tandis que le second avait été reconnu coupable en Arménie du meurtre d'un civil à proximité de l'usine de cuivre molybdène du Zangezur. Les deux hommes avaient ensuite été remis à l'Azerbaïdjan en décembre 2023, dans le cadre d'un échange contre 32 détenus arméniens. Bakou a désormais confirmé que Nassimi Moussaïev se trouve en Arménie et a été arrêté par les autorités arméniennes. Le parquet général azerbaïdjanais indique que les organismes compétents des deux pays restent en contact afin d'établir les circonstances de son départ de son unité, de sa présence en territoire arménien et de son arrestation. L'Arménie n'a pas non plus communiqué si elle entend juger en Arménie le militaire azerbaïdjanais ou si elle entend le remettre aux autorités de son pays et pourquoi pas en échange de prisonniers arméniens détenus à Bakou. Les élections qui se sont tenues en Arménie le 7 juin ont offert aux électeurs un véritable choix entre différentes options politiques et ont globalement été bien organisées. C'est ce qu'indique le rapport de la délégation d'observation de l'Assemblée parlementaire du Conseil de l'Europe qui a été présenté cette semaine au Parlement européen. Le rapport note que dans la grande majorité des bureaux de vote observés, le déroulement de la journée électorale a été jugé positif. Le rapport note également des pressions directes venues de l'étranger observées durant la campagne. L'ingérence de la Fédération de Russie et ses opérations de désinformation en Arménie ont atteint une ampleur sans précédent, indique le rapport. Selon la délégation d'observation, la Russie a eu recours à des sanctions économiques et à une rhétorique diplomatique agressive pour influencer le résultat des élections en faveur de l'opposition ou des forces anti-gouvernementales. Mais le rapport indique également que les déclarations des responsables occidentaux et européens soutenant le pouvoir en place ont été perçues comme des ingérences extérieures. Par ailleurs, le rapport note la très forte utilisation des ressources administratives et l'omniprésence de la propagande gouvernementale sur la chaîne publique arménienne, qui représente près de 80% du temps d'antenne consacré à la campagne. Le rapport s'interroge aussi sur le processus de dépouillement qui a conduit à ce que la liste d'Arménie Prospère à ne pas avoir de députés pour moins d'une centaine de voix, alors que deux bureaux de vote avaient été invalidés. D'ailleurs, la mission d'observation de la PCE propose que le code électoral soit amendé pour que si de nouveau des bureaux de vote sont annulés et que cela remet en cause le résultat, un deuxième tour soit organisé avec la possibilité pour la liste exclue de fusionner avec une des deux listes arrivées en tête. Les observateurs appellent également à renforcer l'indépendance dans la nomination des membres des commissions électorales, qui étaient là contrôlés à 90% par des membres du parti au pouvoir contrat civil, indique le rapport, à combler des lacunes dans le contrôle de la période préélectorale. Le rapport note aussi une très forte inégalité dans les sanctions visant les manquements au processus électoral, où si près de 300 membres de l'opposition se sont retrouvés en prison, aucun militant de contrat civil n'a été poursuivi, alors que des faits similaires avaient été rapportés aux observateurs de l'Union européenne. Enfin, les observateurs ont noté l'impact de la campagne de répression contre l'Église arménienne et son catholicos Karekin II sur le processus électoral. D'ailleurs, lors du débat, le député britannique Edward Lake, membre du groupe des conservateurs, a accusé les autorités arméniennes de s'en prendre à l'autonomie religieuse de l'Église arménienne. Le député britannique a évoqué le contexte d'ingérence qui a eu lieu pendant les élections et a pris pour exemple les poursuites pénales contre des dignitaires religieux, dont le catholicos. Sous la direction du Premier ministre Nicole Pachignan, l'administration a supprimé toute frontière entre l'État et l'Église et lancé une campagne sans précédent contre la liberté de l'Église. Le Conseil de l'Europe devrait plus que toute autre chose se préoccuper de la liberté de nos Églises. Ce à quoi nous assistons n'est pas un simple désaccord politique, il s'agit d'une attaque calculée contre l'autonomie religieuse, a déclaré le député en séance. Il a affirmé que Karekin II était soumis à une pression énorme et a évoqué le programme quinquennal du gouvernement Pachignan, dans lequel figure également l'objectif de destituer le catholicos. Le député conservateur britannique a également évoqué le rapport récemment publié par le gouvernement arménien sur la crise de l'Église, rapport qui a suscité de vives critiques de la part de plusieurs défenseurs des droits humains en Arménie. La députée de contrat civil Eurev Sime Grigorian a réagi aux affirmations du parlementaire britannique en estimant qu'Edward Lay était mal informé, accusant Karekin II d'être un agent de la Russie et que les poursuites engagées contre les ecclésiastiques comme des tentatives de renverser le pouvoir par des actes terroristes. Deux accusations jusque-là non étayées et qui ne figurent pas dans les actes d'accusation produits par la justice arménienne contre le catholicos Karekin II. Ce qui n'a pas empêché Nicole Pachignan cette semaine d'affirmer encore qu'il fallait destituer Karekin II car sa présence à la tête de l'Église était, je cite, « blasphématoire ». Les dirigeants d'Arménie forte, Narek Garabedian et Aram Vartevanian, présents à Strasbourg dans le cadre de la délégation arménienne, se sont dit à la sortie des débats satisfaits que ce qu'ils affirmaient depuis des mois au Parlement sous les rires et l'arrogance des députés de contrat civil et du premier ministre Nicole Pachignan apparaissent clairement dans un rapport officiel de l'Assemblée parlementaire du Conseil de l'Europe. Le directeur général de Rosatom, la société d'art russe chargée de l'énergie nucléaire, a longuement discuté avec le premier ministre Nicole Pachignan de sa proposition de construire une nouvelle centrale nucléaire lors d'une visite à Yerevan mardi. Rosatom propose à l'Arménie des technologies nucléaires éprouvées, couvrant différentes gammes de puissance, notamment des réacteurs de haute, moyenne et faible capacité, a déclaré Alexis Likachev, directeur régional de Rosatom. À notre avis, il devrait y avoir au moins une centrale nucléaire de ce type d'une capacité d'au moins 1000 MW, a déclaré M. Likachev aux journalistes à l'issue de la réunion. Il a ajouté que la proposition concrète présentée par Rosatom était la meilleure actuellement disponible sur le marché mondial. L'actuelle centrale nucléaire de Medzamor est-elle d'une capacité de seulement 400 MW. Des travaux menés par Rosatom ont permis de prolonger sa durée de vie à 2036 et selon les propos de M. Likachev, le gouvernement arménien étudie actuellement la possibilité de maintenir le réacteur de Medzamor en service pendant 10 ans supplémentaires jusqu'en 2046. Le directeur général de Rosatom a remis en question la pertinence économique d'une telle solution, affirmant qu'elle nécessiterait des investissements de plusieurs centaines de millions de dollars, ce qui rendrait l'électricité produite par Medzamor bien plus coûteuse en comparaison de la construction d'une centrale nucléaire plus moderne et qui permettrait à l'Arménie de plus que doubler sa capacité en électricité. De tous les avis d'experts, la solution proposée par Rosatom est la moins chère et la plus simple à mettre en œuvre, compte tenu qu'il s'agit d'un système qui a fait ses preuves et que Rosatom prend déjà en charge Medzamor. Pourtant, Nikol Pachinian avait affirmé en février dernier, à l'occasion de la visite de J.D. Vance en Arménie, qu'il voulait mener des négociations avec différents pays et entreprises étrangères intéressées par le remplacement de la centrale nucléaire par une installation moderne équipée de petits réacteurs modulaires SMR. Il s'agissait de réacteurs américains de nouvelle génération, jamais implantés dans aucun pays, mais surtout un signe de retour d'ascenseur à Donald Trump et à sa road trip. Un projet américain au coût de 9 milliards de dollars, que Pachinian avait cru qu'il serait à la charge des États-Unis et s'était félicité des investissements américains en Arménie, alors que J.D. Vance avait parlé d'exportation américaine, donc financée par l'Arménie. Ilham Aliyev, pour sa part, a exigé des États-Unis, de l'Europe et de l'Arménie que cette dernière ferme Medzamor pour des raisons écologiques et s'est déclaré prêt à fournir de l'électricité à l'Arménie à partir de ses centrales au pétrole, ce qui est un non-sens écologique. Mais l'objectif était ailleurs, et c'est celui de mettre l'Arménie sous la dépendance totale de l'Azerbaïdjan en matière énergétique. Le ministère russe des Affaires étrangères et non arménien lui avait alors répondu le 22 août en rappelant que Medzamor était suffisamment sûr et essentiel à la souveraineté et à la sécurité énergétique de l'Arménie. Le premier ministre arménien Nikol Pachinian a indiqué jeudi que l'Arménie pourrait revoir sa stratégie concernant la construction de sa future centrale nucléaire, alors que son gouvernement privilégiait jusqu'ici l'option américaine. Pachinian estime désormais que cette technologie pourrait ne pas fournir une puissance suffisante pour répondre aux futurs besoins énergétiques du pays. Le choix définitif n'est donc pas arrêté. Pachinian a indiqué que l'Arménie déciderait bientôt quel pays ou quelle entreprise étrangère réalisera son futur projet nucléaire, laissant ouverte à la question de la technologie et du partenaire qui succéderont à terme à l'actuelle centrale de Medzamor. Fin de ce journal de la semaine qui reprend un bouquet des informations des journaux quotidiens de Hype FM.

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0: Bonjour et bienvenue pour cette nouvelle émission Cartes sur table. Je vais être simple parce que aujourd'hui j'ai le grand plaisir de recevoir trois invités absolument exceptionnels. Jean-Christophe Buisson, journaliste, directeur adjoint du Figaro Magazine, qui vient de publier un livre complètement à l'aise dont nous allons parler. Sylvain Tesson, que moi je considère comme un des plus grands écrivains français, et dont celui-ci, Dans les forêts de Sibérie, est mon livre de chevet, depuis longues années maintenant. Antoine Agoudjian, qui photographe, lui, c'est une autre manière de s'exprimer, mais la photo est aussi un mode d'expression, et qui partage avec Sylvain et Jean-François un amour inconsidéré à la fois du voyage, de l'écriture et des cultures d'un certain nombre de pays, et pour reprendre l'expression du titre de Jean-Christophe Buisson, complètement à l'est, c'est-à-dire un amour inconsidéré de tout ce qui se passe à l'est de la France. Et on partage évidemment ce point de vue-là. Jean-Christophe Buisson, commençons par vous. Ce livre est un recueil de textes qui ont été publiés dans différentes publications et qui montrent depuis la Serbie, mais aussi la Biélorussie, voire on va même jusqu'à à Pyongyang, avec quelque chose qui est assez drôle et pas drôle. Et puis on va parler aussi dessus de l'Arménie, du Caucase, de la Russie. Donc voilà. Et comment vous est venu cet amour des pays de l'Est que vous évoquez un peu dans l'introduction en disant que il est concomitant avec votre nomination pour justement couvrir plutôt l'Ouest avec les États-Unis.
1: Oui. En fait, c'est un poison agréable qui m'a été inoculé, je pense, rétrospectivement, en faisant le point à l'âge de 16 ans, quand avec mes parents, alors qu'il y avait encore le mur de Berlin et le rideau de fer, on avait fait un voyage, je venais de passer mon bac de français, je venais d'avoir 16 ans en Hongrie, qui était le pays le plus libéralisé du bloc de l'Est, mais qui restait quand même un pays communiste. Et bizarrement, tout aurait dû me déplaire. Et sur le coup, je pense que j'avais dit à mes parents que tout m'avait déplu, mais il y avait beaucoup de choses qui m'avaient au fond plus une forme d'exotisme familier. C'est-à-dire l'exotisme, c'est quand on part très très loin et qu'on découvre une civilisation, une culture radicalement différente, comme le Japon ou comme l'Afrique ou même l'Amérique latine, quoi, qu'il y a quelques parallèles. Mais là, j'ai l'impression d'être en accord, en adhésion avec ce que je voyais, ce que je sentais, les gens. Et pourtant, il y avait quelque chose, il y avait un mur. C'était le mur idéologique, c'était le mur du communisme. Mais quelque chose qui m'avait plu parce que je me suis dit, tiens, ces gens sont comme nous. Et pourtant, beaucoup de choses nous séparent. Mais le jour où il n'y a plus de communisme, je pense qu'on se marie avec eux. Naturellement, ce sont nos cousins, nos frères. Ce qui n'est pas arrivé, mais ça, c'est un autre sujet.
0: Mais c'est ce qu'on a pensé au moment de la chute du mur de Berlin. On a pu penser à un moment donné et dire...
1: Exactement.
0: Tout
1: le drame de l'Europe est là, parce que quand le mur de Berlin est tombé, tout le monde criait l'Europe, l'Europe, l'Europe, en sautant comme des cabris, pour reprendre l'expression de De Gaulle. Mais on leur a dit, alors maintenant, vous êtes libre du communisme, donc vous devenez comme nous, exactement comme nous. C'est d'ailleurs, vous entrez dans le grand marché libéral, capitaliste, hein, démocratique, etc., sans leur donner le temps de reconstruire, d'abord de se soigner des totalitarismes qu'ils avaient vécu dans leur chair, aussi bien les totalitarismes fascistes au début du XXe siècle que le communiste. Et on leur a demandé en quelques mois, de devenir ce que nous sommes devenus en quelques siècles. Et à force rapide, à force accélérée, de rejoindre ce que nous étions. Ça donnait une période de chaos, notamment en Russie, et comme toute période de chaos, généralement, une période de chaos succède à un retour de bâton. Et y compris en France, après la Révolution, vous avez Bonaparte et Napoléon. Donc c'est classique comme phénomène. On leur a pas laissé le temps de se construire. Mais pour revenir à votre première question, après ce petit voyage, j'avais pas un tropisme particulier pour ces régions-là. Et quand je suis arrivé au Figaro Magazine, mon vrai tropisme, c'est un tropisme pour l'histoire. J'ai fait des études d'histoire jusqu'à l'agrégation, et c'est quelque chose que j'aime beaucoup. Et tous les ans, dans les journaux, on cherche un sujet autour du 11 novembre. Et là, on était en 1996. Et je propose de faire un sujet sur les poilus d'Orient, c'est-à-dire ces soldats français qui se sont battus et qui ont aidé à la libération de la Macédoine et de la Serbie en septembre 1918. et qui, attaque qui a été décisive, et qui sont venus aider la Serbie dans les années 1917-1918, qui ont combattu avec les Serbes, et d'où est née d'ailleurs la grande amitié franco-serbe. Et venait de sortir un livre de Pierre Miquel qui s'appelait Les Poilus d'Orient, et je propose d'aller faire un reportage sur les cimetières des soldats français morts entre Thessalonique et Belgrade, parce que toute cette route-là où les soldats français sont tombés, il y a des cimetières. Je ne savais pas à quoi ils ressemblaient, mais je me disais que c'était un sujet un peu original. Donc je m'inscris dans une association avec un photographe, Gérard Noël. Je ne connaissais pas encore Antoine, sinon je serais parti avec Antoine. On s'inscrit dans une association d'amis du souvenir des soldats français. On se rend à Thessalonique, où se retrouvent tous les ans, au mois de septembre, des soldats, des vétérans, des poilus serbes, français, italiens, britanniques et grecs, qui célèbrent cette libération de la région en 1918, et qui ensuite viennent le 11 novembre défiler à Paris. Et donc je fais ce reportage, et on part de Thessalonique jusqu'à Belgrade. On est un an après les accords Dayton, la Yougoslavie est quand même, c'est toujours Milosevic au pouvoir, et est toujours évidemment à l'écart un peu du monde, mais par ce biais-là, on arrive à entrer en Yougoslavie, à faire ce sujet, le publier en novembre 1996. Le sujet paraît, et trois semaines après éclatent des manifestations étudiantes anti-Milosevic à Belgrade. Et là, le directeur de la rédaction du Figaro Magazine, à l'époque, moi je suis un tout jeune reporter, je suis arrivé il y a un an, se tourne vers moi en conférence de rédaction devant 50 grands journalistes que je côtoie, et me dit « Buisson, puisque tu connais bien cette région, va couvrir les événements ». Et là, en une fraction de seconde, j'ai le choix de dire très honnêtement, je connais absolument pas cette région, je connais les cimetières entre Thessalonique et Belgrade, je sais même pas à quoi ressemble un Serbe ou à peine, je devrais dire non. Et en fait, je dis oui. Je dis chiche, et je me dis, bah, faut que je me débrouille maintenant, je vais à Belgrade, je couvre ces manifestations, et là, je commence à tirer un fil. Dans ces manifestations, je vois des gens qui brandissent des portraits de Draža Mihailović, qui était le grand général serbe, rival de Tito pendant la Seconde Guerre mondiale. Je vois que personne en France n'a écrit sur lui et qu'on le connaît pas, que moi-même je ne le connaissais pas avant, je connaissais juste son nom comme ça. Je fais une biographie de lui. Tout le monde me parle du Kosovo qui sera le prochain lieu où il y aura une guerre, donc je pars au Kosovo, couvrir le Kosovo en disant, le prochain drame yougoslave se déroulera là. Et de fil en aiguille, je commence à me souvenir. Je rencontre pendant les manifestations Kusturica, le réalisateur, que je reverrai de nombreuses fois plus tard. Je rencontre Koštunica, qui est un avocat très intègre, qui représente 1% du corps électoral, qui ne fait pas partie des manifestations parce qu'il considère qu'elles sont vouées à l'échec, mais qui deviendra le leader de l'opposition anti-Milosevic en 2000, et donc qui me demandera de l'accompagner dans sa campagne, et il m'accordera la première interview une fois qu'il aura fait tomber Milosevic le 5 octobre 2000. Voilà. Et c'est comme ça que naît cette passion, et après cette passion, quand on aime la Serbie, quand on aime les Balkans, quand on aime le monde slave orthodoxe, on élargit son périmètre, et puis on va voir un petit peu plus loin, on va voir en Russie, et puis quand on va en Russie, on s'intéresse à toute la Russie, y compris le Caucase du Nord, et puis quand on s'intéresse au Caucase du Nord, on a envie de franchir le Caucase et d'aller voir le Caucase du Sud, et là, on tombe sur l'Arménie.
0: Sylvain Tesson, est-ce que l'amour des pays slaves et des pays du Caucase, est-ce qu'il n'est pas aussi avec la culture de ces pays où... on a été bercé par à la fois les Tolstoï, Dostoïevski, la musique de Prokofiev ou de Rimsky-Korsakov, et puis pour les Arméniens, Khatchatourian ou autre. Est-ce qu'il n'y a pas aussi quelque chose de où on se sent proche de gens qui ont ce même sentiment jusqu'au point pour vous d'aller faire la contemplation, c'est le mot que vous employez, En Sibérie, au port du lac Baïkal, pendant une année complète, presque.
2: Et c'est une question très cruciale que vous posez là, parce qu'elle est à la fois intime et politique. C'est-à-dire que, oui, il y a une résonance avec le monde de l'Est, pour parler de manière très générale des choses. C'est exactement ce que décrit Jean-Christophe Buisson dans Complètement à l'Est. Il a prononcé le mot d'ailleurs de l'adhésion. C'est un sentiment qui dépasse absolument l'actualité et la politique. Le problème, c'est que l'actualité et la politique, elles sont très présentes, très tonitruantes et très sanglantes. Et donc c'est très difficile d'en faire l'économie de la réalité politique et historique des choses. Et c'est là où il y a une ligne de crête difficile. C'est-à-dire que quand vous dites que vous avez un sentiment d'adhésion qui vous amène à aimer le monde slave, le monde de l'Est, immédiatement, face aux tourments et aux drames, aux tragédies politiques, je pense à la guerre en Ukraine, à ce moment-là, on vous dit, vous faites le jeu du diable. Vous ne distinguez pas, vous ne comprenez pas que Poutine est dans Pushkin. Vous ne comprenez pas que dans Crime et Châtiment, il y a crime. Vous ne comprenez pas qu'on ne peut pas aimer Tchaïkovski sans immédiatement entendre le bruit des chars dans le Donbass. Or, précisément, nous autres qui nous sentons complètement à l'Est, nous disons si, on peut tout à fait être slavisant sans être poutinophile, on peut être russisant sans être kremlinolâtre, on peut se sentir en adhésion profondément avec cette part continentale de l'Europe, on peut préférer la part continentale à la part maritime et océanique, on peut regarder davantage du côté des bulbes que du côté de Washington, sans adhérer au bruit des bottes. Voilà la toute petite voix qu'on essaye de dire et qui suffit pourtant, dans l'énorme brouhaha très violent de la politique politicienne, qui suffit parfois à vous faire traîner au tribunal des salauds. Alors, moi j'ai beaucoup aimé une phrase dans la préface que Jean-Christophe Buisson fait à son Complètement à l'Est, où il explique, il articule, il verbalise ce sentiment que nous aimons tant dans les pays de l'Est large, de l'Est profond. Il dit « Ces peuples ont grandi moins vite que nous ». J'adore cette phrase parce que c'est exactement la formulation de ce que nous n'arrivons pas à formuler précisément, de ce que nous éprouvons, ce sentiment qui fait que, oui, il y a des rapports là-bas, quand on a passé les frontières, plus humains, plus brutaux, plus vrais, peut-être plus violents, mais plus sincères, et qui fait que vous n'avez pas l'impression, quand vous vous adressez à quelqu'un, de parler à un contrôleur de gestion d'une fabrique d'algorithmes. Et c'est très agréable quand, enfin, il n'y a plus d'écran ni d'interface entre vous et un être humain.
0: Mettons les pieds peut-être un peu dans le plat tout de suite. Est-ce que ce sentiment, effectivement, que moi-même j'ai vécu, pour avoir été en Russie, en Ukraine, en Serbie, dans beaucoup de pays de l'Est, est-ce qu'il n'est pas lié aussi au fait qu'on est avec des peuples qui sont avec beaucoup de différences entre eux, parfois qui ne s'entendent pas du tout, mais qui sont des chrétiens, en fait, il y a une forme de communauté d'esprit, en tous les cas, de philosophie.
2: Oui, mettons les pieds dans le plat, mettons les pieds dans le calice, et vous avez complètement raison, bien sûr, il faut vous dire les choses, évidemment qu'il y a ce sentiment de la foi chrétienne, bien sûr, la chrétienté, appelons ça comme ça, c'est-à-dire l'inscription géographique de la révolution spirituelle chrétienne, enfin de la révélation même, il faut l'appeler révélation plutôt que révolution, je crois. Enfin, je suis pas très bon un spécialiste théologique, mais bien entendu qu'il y a cette dimension-là, et c'est évident que, prenons l'Arménie, on aime l'Arménie parce que, d'abord, elle est en danger. On l'aime parce qu'il y a l'amitié immémorielle, on l'aime parce qu'il y a la souffrance, on veut la défendre parce qu'il y a eu le génocide qui n'est pas terminé, on l'aime pour ses paysages, on l'aime pour tout ce qu'on veut, on l'aime parce qu'elle est une petite anomalie démocratique au milieu de puissances qui ne sont pas démocratiques, on l'aime parce que c'est une espèce de sentiment qui est un peu nous-mêmes projeté là-bas au seuil de la barbarie. Mais on l'aime aussi, pas uniquement parce qu'il y a les droits de l'homme comme un fanal au milieu d'un endroit où ils sont foulés, on l'aime aussi parce qu'elle est chrétienne depuis 2000 ans. Bien entendu, vous avez raison, vive les pieds dans le plat.
1: Et justement, pour reprendre cette expression, ils ont grandi moins vite que nous. Nous, par exemple, en France, le christianisme est installé depuis deux siècles, on a eu un régime politique qui était la monarchie française très liée à l'Église, ensuite on a eu des drames au XXe siècle avec la laïcisation de la société, la séparation de l'Église et de l'État, et on s'est arrangé, c'est-à-dire qu'on n'a pas été menacé dans l'exercice de notre foi chrétienne en France pendant des siècles. Ces pays-là, de l'Est, et l'incompréhension vient notamment de ça. Qu'est-ce qu'on reproche à ces pays-là, quand ils ont un Orban à la tête du pays ou à la tête de la Pologne ou à la tête de la Russie, c'est leur rapport trop prégnant à leur foi chrétienne, voire à l'Arménie. Pourquoi on leur reproche ça? Parce que nous, on a digéré cette foi, on en a fait quelque chose,
0: on a oublié un peu la démocratie générale. On a un peu oublié la démocratie chrétienne italienne ou certains pays espagnols, enfin certains partis espagnols qui sont restés au pouvoir très longtemps.
1: Absolument. Mais pourquoi cette prégnance de la foi chrétienne dans ces pays-là aujourd'hui? Parce que cette foi, c'est ce qui leur a permis de résister pendant des siècles à l'occupation ottomane, notamment. Nous, on n'a pas eu l'occupation ottomane au Moyen-Âge, pendant la Renaissance, à l'époque moderne. Eux, ils ont vécu, que ce soit la Serbie, que ce soit la Roumanie, que ce soit une partie de la Russie, que ce soit évidemment l'Arménie, avec cette occupation étrangère, spirituelle. Et comment ils résistaient à cette occupation dont ils ne pouvaient pas se défaire? Par un exercice personnel, individuel, clandestin de cette foi chrétienne, parce qu'ils savaient que dans la foi chrétienne, il est dit que c'est plus tard que la vraie vie s'épanouit. Donc, sur Terre, ils n'étaient pas sûrs qu'ils se débarrasseraient de l'islam, mais ils savaient que là-haut, ils s'en débarrasseraient. Il se trouve qu'à un moment donné, ils ont été libérés de l'islam. Mais ils sont reconnaissants à cette foi, notamment en Pologne, notamment en Serbie, de leur avoir permis de maintenir, et l'Arménie est un cas exemplaire, c'est la foi et l'alphabet et la langue arméniennes qui ont permis à l'Arménie de continuer à exister, même quand elle n'existait plus. La Pologne, de la même façon. N'oublions pas, moi, c'est toujours une image que je garde en tête à propos de l'Artsakh, qui aujourd'hui n'existe plus en tant que pays. La Pologne, n'oublions pas que de 1795 à 1918, la Pologne n'existe plus. Elle est rayée des cartes de géographie. Et pourtant, elle a été ressuscitée en 1918 et les Polonais n'ont jamais disparu. L'esprit polonais, la culture polonaise n'a jamais disparu. Ils étaient occupés par les Autrichiens, les Russes, les Prussiens, mais la Pologne continue à exister. De même qu'aujourd'hui, les Arméniens, l'Arménie, l'arménitude existent, même si l'Artsar n'existait plus, même si le mont Ararat est en Turquie. On sent qu'il y a cette prégnance, cette existence. Donc, et cette foi, cet attachement à la foi chrétienne, pas en tant que prosélytisme religieux, mais en tant que part de la culture et de la civilisation de tel ou tel peuple, je pense qu'elle est essentielle pour comprendre ce refus de l'Occident de totalement accepter l'Est de l'Europe dans son giron, en lui demandant, en exigeant d'elle qu'elle abandonne toutes ces fadaises, sauf que ces fadaises, c'est ce qui lui a permis de survivre pendant des siècles.
0: Il y a une dimension aussi, moi, pour avoir passé un an en Russie en 93, c'était la renaissance, après 70 ans de brimade là-dessus, non seulement d'une foi, mais qui était une forme d'identification culturelle à la Russie. La Russie était éternelle, et qu'on retrouvait également en Arménie, où la plupart des églises étaient brinque-ballantes, etc. Et on avait vraiment un dynamisme à reconstruire les églises arméniennes. Et là-dessus, il y avait vraiment un point, et qu'on ne pouvait pas faire. Antoine, qui lui s'est promené de l'autre côté de la frontière en Turquie, ces églises, elles tombent toujours en ruine.
3: Ouais, elles étaient en ruine, alors il y a des restaurations, mais c'est des restaurations politiques. Et effectivement, à part vraiment le Tour Abdin, près de Diyarbakir, où il reste des Syriaques qui cultivent du vin, qui sont proches de leur culte, c'est vrai qu'en Anatolie, il n'y a plus du tout de chrétiens, quoi. Il reste très peu. Bon, il y a eu une émergence à Diyarbakir après les années 2000, d'un retour identitaire de beaucoup d'Arméniens islamisés, et qui ont, pour certains, même dans le Dersim, c'est-à-dire plus au nord, eu la volonté de retrouver une identité chrétienne. Mais c'est vrai que... Et d'ailleurs, on est dans l'ADN du génocide, hein, en fait, après la guerre des Balkans. Il y a eu la volonté de changer la population d'Anatolie, avec toutes ces populations turques qui ont fui justement les Balkans. Et dans l'ADN du génocide, il y a eu la volonté de ce changement démographique, de changer des populations chrétiennes par des populations turques, turciques en fait.
0: Alors, on va continuer à parler de l'ensemble des pays de l'Est. On va parler un peu de l'Arménie, on va parler beaucoup de l'Artsakh. Le premier, dans le livre de Jean-Christophe Buisson, vous êtes des amis depuis plus de 30 ans, mais racontez-nous, Jean-Christophe Buisson, comment vous entraînez et comment se passe le fait que vous emmenez avec vous Sylvain Tesson en pleine guerre des 44 jours sur place.
1: Mais tout est de la faute d'Antoine, en fait. dans cette affaire. Il se trouve qu'Antoine, on l'avait connu au Figaro Magazine, et il avait notamment couvert pour le Figaro Magazine la reprise de Mossoul, donc on le connaissait comme photographe, et lorsque la guerre des 44 jours a éclaté, moi j'étais déjà allé plusieurs fois en Arménie, Sylvain y était passé aussi lors de son périple à bicyclette quelques années auparavant, et très vite, nous on reçoit au Figaro Magazine les photos d'Antoine qui était à Stepanakert, qui est sous les missiles, sous les bombes, et qui nous envoie des photos de ce qu'il voit, de ce qu'il vit au cœur du conflit. Et il y a un contraste entre ce qu'il nous envoie et ce qu'il se dit en France, dans les médias, y compris au Figaro, et pour cause, parce qu'on n'a pas de journalistes sur place. Il y a deux journalistes du Monde qui sont très vite blessés et qui sont rapatriés. Et en fait, Antoine est presque le seul canal d'information dont on est sûr, puisqu'on le connaît, et qui nous envoie des photos, des images d'un conflit dont on n'arrive pas à mesurer l'ampleur. Si on s'en tient à lire les dépêches de l'AFP ou les quelques nouvelles qui émergent, on n'a pas l'impression que ce conflit a l'intensité que nous montre Antoine dans les photos.
0: Vous parlez d'un sentiment de sidération.
1: Voilà, exactement, sidération. Et là, moi je suis directeur adjoint du Figaro Magazine, où je ne fais plus de reportages de guerre comme j'en ai fait il y a 25 ans. Et puis je me dis,

0: la guerre là-bas, est-ce que tu m'accompagnerais? Parce que mon idée, c'est que la voix de Sylvain Tesson porte beaucoup plus que celle du Philharmonisme tout seul. Et Sylvain me renvoie un mail qui tient en trois mots. On était le vendredi, mais on part lundi, point d'interrogation. C'est-à-dire que il y a même pas de, il me demande même pas pourquoi, pour qui, dans quelles conditions, c'est directement je me libère pour qu'on aille essayer de rejoindre Antoine, que nous ne rejoindrons jamais, parce qu'entre-temps la route a été coupée par les bérets marrons azéris, donc on va passer plusieurs jours sur le front dans les tranchées sans pouvoir rejoindre Antoine, qui continue quand même à travailler sur place dans des conditions effroyables.
1: Sylvain Tesson, pour vous, c'était une évidence, il fallait voir de vos yeux cette guerre et témoigner de cette guerre.
2: Oui, bien sûr, et pour les raisons que vous avez tous les trois à l'instant abordées, c'est-à-dire que l'Arménie représente beaucoup plus que ce qu'elle est réellement. Elle représente quelque chose de profond pour nous autres Français de la petite péninsule occidentale de l'Eurasie qui sommes confortablement installés dans nos frontières hexagonales. Elle représente un pays en sursis, elle représente un pays rétréci, elle représente un pays qui vit en permanence sur une ligne de crête, chose que nous avons un peu oubliée. Peut-être sommes-nous en train en ce moment en France de connaître ces vacillements et ces turbulences. Et elle nous dit aussi beaucoup quelque chose sur le thème que vous avez abordé de la laïcité, qui est un thème incroyablement important pour comprendre le destin des sociétés. Évidemment, Jean-Christophe Buisson vient de le rappeler, la laïcité est un luxe. Quand on n'a pas été sous la menace d'un empire expansionniste, je pense à l'empire ottoman, je pense aux Turcs, évidemment c'est facile de dire à tout le monde, soyez laïque, vous verrez, la laïcité c'est formidable. C'est facile d'enlever les croix des représentations d'une république, c'est facile quand on a été dans un... Mais on s'aperçoit à un moment, quand la menace revient, que c'est pas si simple, et qu'au fond, elle ne suffit peut-être plus, la laïcité. Voilà, là je referme cette parenthèse, mais je l'ouvrais pour montrer que si j'ai dit oui tout de suite à la proposition de Jean-Christophe, c'est parce que je savais que la laïcité, que l'Arménie représentait quelque chose de très important pour nous autres Français. Et là, nous abordons une question qui est importante, c'est est-ce que nous autres amis de l'Arménie, qui aimons l'Arménie, pourquoi apportons-nous notre concours à la défense de la cause arménienne ? Est-ce que c'est pour elle ? Est-ce que c'est un amour inconditionnel ? Ou est-ce que c'est parce que nous projetons des fantasmes ? Et est-ce que c'est parce que nous tentons d'y apporter quelques remèdes à nos propres maladies, à nos propres défaillances ?
0: Parce qu'on y a trouvé ce qu'on ne trouve plus en France aussi.
2: Voilà, c'est ça. Est-ce que nous n'allons pas combler un certain nombre de nos renoncements, de nos défaillances et de nos déficiences ? Je crois qu'il y a les deux. Nous nous portons parfois, dans la faible proportion de nos moyens, au secours de l'Arménie pour ces deux raisons-là. Parce que nous l'aimons pour elle et en elle, et parce que nous savons qu'en allant nous intéresser à l'Arménie, nous travaillons à comprendre nos propres défauts, nos propres reculades.
1: Justement, Jean-Christophe Buisson, dans le livre, quand vous évoquez cette période de la guerre, vous faites souvent référence, vous faites au moins deux références dans le reportage qui est dans le livre, aux interventions de Jean Jaurès à la tribune de l'Assemblée, pour en réalité témoigner de la lâcheté
0: de la presse
1: et de la France, en tous les cas du monde politique, qui a laissé faire.
0: Bien sûr, oui. Jaurès prend la parole à la fin du XIXe siècle pour dénoncer les grands massacres amidiens, qui sont le préambule, le prologue du génocide de 1915. Et effectivement, il est consterné par notamment l'attitude de la presse, qu'il suppose achetée ou plutôt vendue aux intérêts turcs, relayée par de grands écrivains comme Pierre Loti, totalement en adhésion, si je puis dire, avec l'ottomanisme qui était un peu à la mode à l'époque, y compris dans la peinture d'ailleurs, et dans une forme de littérature. Et Jaurès s'insurge au nom des valeurs qui sont les siennes, en disant il y a une forme d'injustice, en lui il le fait.

0: pas pour défendre l'Arménie chrétienne. Il dit juste il y a des massacres de civils, d'hommes, de femmes, d'enfants. Et nous, le pays des droits de l'homme, le pays de l'universalisme, le pays de l'humanisme incarné, il est de notre devoir d'aller de dénoncer ces crimes. Il propose pas d'aller sur place défendre, attaquer l'Empire ottoman. Il dit juste qu'il faut les dénoncer, il faut qu'on les connaisse. Et je crois qu'on s'est retrouvé, toutes choses égales par ailleurs, un peu dans cette situation en septembre 2020. C'était simplement de briser un silence. Je ne sais pas si ce silence était acheté par l'Azerbaïdjan. Je ne sais pas si ce silence était dû au brouhaha causé par les élections américaines, le Brexit en cours, la nouvelle épidémie de Covid en cours. Peut-être que c'est que ça aussi. Mais en tout cas, il y avait une forme de silence assourdissant concernant la situation des Arméniens d'Artsar qui étaient massacrés par les Azerbaïdjanais, et que l'on veuille défendre une certaine idée de la chrétienté survivante dans cette région où elle est née, rappelons-le, parce que le christianisme est d'abord né en Orient et pas en Occident, qu'on a souvent tendance à l'oublier, ou que ce soit pour défendre un peuple dans ses droits complètement bafoués et piétinés, au nom des droits de l'homme, au nom de la défense du faible contre le fort, de la justice contre la force brutale, il y avait mille raisons, au moins de faire savoir auprès des autorités internationales supposées compétentes dans ce sujet, par exemple l'ONU, que ce drame existait et qu'il n'y avait pas d'équivalence entre ce que faisaient les Azéris en Artsar et ce qu'étaient supposés faire les Arméniens en Azerbaïdjan, c'est-à-dire pas grand-chose, pour ne pas dire rien du tout, et qu'il y avait, une victime et un bourreau, et qu'on peut pas mettre un signe égal entre une victime et un bourreau. C'est peut-être en ça qu'on s'est mis dans la lignée de Jaurès, et ce qui nous a plutôt plu après, même si politiquement ça ne s'est pas concrétisé comme on l'aurait rêvé, mais ce qu'on a vu, comme avec Jaurès à l'époque, la France est devenue arménophile grâce à Jaurès. Arménophile de Maurice Barrès et Charles Maurras jusqu'à Jaurès et Péguy. Toute la classe politique s'est unie dans l'idée qu'effectivement il y avait quelque chose d'horrible qui se passait là-bas. Eh bien, il m'a semblé qu'en France, en initiant peut-être un peu ce mouvement par le Figaro Magazine, il nous a semblé que la classe politique, de l'extrême gauche à l'extrême droite, de Clémentine Autain à Stéphane Ravier, c'est positionné en faveur des Arméniens. Ça n'a pas servi à grand chose, ça n'a pas été suffisant, mais quand même le Parlement français, l'Assemblée nationale comme le Sénat ont reconnu l'Artsar, ont fait ce qu'ils ont pu. Alors après, c'est le législatif, puis c'est l'exécutif qui fait ou qui ne fait pas. Mais en l'occurrence, j'ai eu le sentiment qu'on revivait peut-être ce qui s'était passé, et de la même façon qu'il y avait des Tchobanians en France à la fin du 19e pour relayer, eh bien les Arméniens de France ont aussi permis à leur manière de faire connaître le drame en se servant de relais franco-français comme Sylvain ou moi pour faire connaître la tragédie en cours.
1: Antoine, vous qui justement étiez de l'autre côté en Artsar à ce moment-là, est-ce qu'il y avait ce sentiment, ce besoin d'appel à l'aide et que le monde entier s'intéresse à ce qui se passait sur place? Jean-Christophe dit, vous parliez des poilus de 18 contre Star Wars.
2: Ouais, c'était ça en fait. Vous savez, le photographe, il sait ce que c'est d'avoir le sentiment d'être à un endroit, de réaliser un travail en immersion. Mais bon, le soleil, s'il a pas de réflecteur, on reste dans l'obscurité. Moi, je ne peux être que reconnaissant à tous les deux. À partir du moment où, heureusement, il y a eu les premières guerres qui ont été couvertes en Irak et puis en Syrie, et qui m'a permis d'avoir cette entrée au Figaro Magazine à travers mon travail. Si mon travail, il serait resté dans des boîtes s'il n'y avait pas eu Jean-Christophe et Sylvain, et puis aussi la direction du Figaro Magazine. Donc, à partir du moment où j'ai envoyé ces photographies à un ami qui s'appelle Jean-François Guéry, qui travaille dans le staff photographique, et Jean-François l'a montré à Cyril Drouet et à Jean-Christophe Buisson, c'est à partir de ce moment-là que... Et donc cette publication de novembre avec cette première de couverture de Nora qui est décédée aujourd'hui, que d'un coup il y a eu comme une espèce de mouvement qui a donné une visibilité aux événements arméniens qui étaient considérés comme des conflits interethniques comme il peut y en avoir partout dans le monde. Et là, d'un coup, on comprenait la singularité et la géopolitique de ce conflit et les conséquences qu'il pouvait y avoir au-delà de l'Azerbaïdjan et de l'Arménie en tant que telle, quoi. Donc, effectivement, ça a changé toute la donne, quoi.
0: Le travail, si je puis me permettre, d'Antoine était vraiment exceptionnel. C'est d'ailleurs, d'abord parce qu'il était presque unique, parce que là-bas, il y avait très peu de photographes français. Il y avait évidemment quelques Russes, mais pas beaucoup de photographes français. Et par exemple, la photo de couverture du Figaro Magazine qu'on a faite avec cette dame, je sais que le premier réflexe de certains Arméniens, lorsqu'ils ont vu l'image de cette femme, Nora, au milieu des décombres, c'était un sentiment, ah non, on va pas montrer encore le malheur. Sauf qu'il y avait quelque chose qu'a réussi à capter dans le regard de Nora, que Antoine a capté, qui était autre chose que la souffrance et le malheur du moment présent. C'était une forme de dignité. Et dans son regard, il y avait à la fois la souffrance et l'idée que c'était pas la fin et que elle allait ressusciter, que les Arméniens n'étaient pas morts, qu'ils allaient se battre, etc. Cette photo est absolument incroyable. C'est ce qu'on appelle dans le jargon journalistique une plaque. C'est-à-dire une photo qui est éternelle, quoi, qui dit en une image tout ce qu'il y a à dire sur le sujet. Et toutes les autres photos étaient de cet acabit. Et c'est vrai que ces photos ont été aussi, avec le texte de Sylvain, l'aiguillon qui permettait aux gens vraiment de deviner, de comprendre l'ampleur de ce qui était en train de se passer. Et c'est que le texte de Sylvain était extraordinaire, mais les photos d'Antoine étaient extraordinaires. Et c'était la combinaison de ces deux-là qui, je crois, ont permis de lancer, d'initier un petit souffle médiatique, puis politique, en faveur des Arméniens d'Artsar.
1: Sylvain Tesson.
3: Oui, il se trouve qu'en écoutant Antoine Agoudjian et Jean-Christophe Buisson, je pense que nous avons vécu, pendant ces quelques années, un paradoxe très cuisant pour nous. C'est-à-dire au moment où nous avions l'impression de contribuer à notre petite échelle à faire renaître un intérêt des Français pour l'Arménie, au même moment, il y avait les événements qu'on sait, politiques, et qu'on peut appeler, puisque de toute façon, ici, nous sommes en France, donc on peut dire les choses de manière brutale. On avait l'impression que se passait la politique de Pachinian, c'est-à-dire une sorte de solde de tout compte qui contredisait parfaitement, nous, notre tentative de sauver, de maintenir l'Artsar. Et nous ne comprenions pas pourquoi si facilement le président Pachinian, le Premier ministre, donnait l'impression de solder, de bazarder, d'accepter et de créer cette espèce d'expression presque monstrueuse à nos oreilles de l'Arménie réelle. Mais qu'est-ce que ça voulait dire? Que nous étions pour une Arménie fausse ou une Arménie fantasmée? Ou une harmonie romantique, ou une harmonie profonde, ou une harmonie du mensonge. Ça veut dire quoi? C'est quoi le contraire de l'Arménie réelle? Et qu'est-ce que c'est que l'Arménie réelle? C'est simplement le petit espace où on peut continuer à faire le commerce. C'est la place du marché, et la nôtre ne serait pas réelle, parce que nous pensons qu'elle doit être éternelle. Et donc l'éternité s'oppose à la réalité, le rêve s'oppose à la réalité. Qu'est-ce que c'est que le contraire de l'Arménie réelle? Et vous voyez, il y avait cette espèce de croisement des deux, de notre propre désir, de notre combat, de notre espérance, et puis de l'actualité, quoi, qui semblait nous donner totalement tort. Et je pense qu'il y a un mot qu'on pourrait utiliser pour opposer à l'Arménie réelle, qui serait, et nous, je ne veux pas parler pour Antoine Agoudjian, Jean-Christophe Buisson, mais il me semble que c'est ça que nous espérons, c'est qu'il y a il y a l'Arménie peut-être réelle de Pachinian, on peut continuer à commercer et à faire des Trump Road, mais nous aimons l'idée d'une Arménie en dormition, c'est-à-dire une Arménie qui attend, et puis qui peut-être un jour se réveillera. Jean-Christophe Buisson parlait de la Pologne abolie, et puis que la Pologne revenue. Souvenez-vous du vers de Gérard de Nerval dans son poème Delphica, et qui me semble être aujourd'hui ce qu'on peut espérer pour l'Arménie. Le temps va ramener l'ordre des anciens jours.
2: Et puis, moi, si je peux rajouter quelque chose, moi, je suis un enfant de diaspora, j'appartiens à une génération.
1: J'allais parler de diaspora.
2: une génération, on n'avait pas contact avec le bloc de l'Est à l'époque, avant la chute du mur. On allait en Arménie en touriste 2-3 semaines, contrôlé par Politburo. On faisait pas grand chose, en fait. Et moi, j'ai toujours vécu dans cette obsession de la disparition, en fait. C'est quelque chose qui m'omnubile, c'est-à-dire l'idée de disparaître, quoi. Et en fait, je pense que la singularité du génocide des Arméniens, c'est qu'il est, déjà, il n'est pas reconnu. En plus, il y a toute une propagande gouvernementale pour le nier. Et cette volonté de poursuivre un événement initié il y a 100 ans, que certains disent que c'est une reproduction de ce qui s'est produit en 1915, moi j'ai toujours compris que c'était un processus en fait, qui n'était pas terminé. Et cette obsession de la disparition fait que parler du génocide, se battre pour sa reconnaissance, c'est quelque part combattre pour un événement qui pouvait se poursuivre, et c'est ce qui s'est produit en Artsakh. Et après l'Artsakh, moi j'ai eu complètement, parce que j'étais sur place, le sentiment que le Sunni qui allait suivre, si Poutine n'intervenait pas, en fait voilà, il y a peut-être différentes façons de comprendre ce qui se passe. Puisque je suis allé en Turquie, moi je suis allé sur le tombeau de Talat Pacha, vous avez un drapeau azéri à côté du drapeau turc. C'est-à-dire qu'il y a dans l'ADN du génocide cette volonté d'arriver au bout d'un processus qui n'est pas encore abouti pour les Turcs, en fait, et les Azéris. Donc, moi, suis obligé par cette histoire-là de la disparition, et je me bats contre elle, en fait.
1: D'où, justement, ce que dit Sylvain Tesson, l'écart entre cette perception où on sait que le danger est un danger structurel, imminent, et sur la longue durée, d'effacement du peuple arménien, et je ne veux pas parler de mirage, parce qu'il y a une paix, il y a une paix qui a été signée, il faut y croire, mais... avec un sentiment qu'elle ne tiendra pas.
3: Mais une paix commerciale ne suffit pas. Agoudjian est un artiste, Buisson c'est un historien, et ils ne mettent donc pas l'économie au-dessus de l'histoire et de la politique. Aujourd'hui, c'est une paix qui a été faite pour un motif qui s'appelle le commerce, l'économie, la croissance. C'est le motif de Pachignan. Sauf que derrière la croissance, il y a le croissant.
2: Et puis je pense que l'objectif de cette politique, c'est de penser que c'est le moyen d'obtenir la paix. Mais il y a la phrase de Churchill qui dit « Entre le déshonneur et la guerre, vous avez choisi le déshonneur, vous aurez les deux en fait ». Il y a aussi cette notion.
1: Jean-Christophe, vous le matérialisez, je ne sais pas si c'était conscient ou inconscient, mais vous matérialisez ça dans l'article qui est le journal d'Arsar d'un Français, en arrêtant le reportage à la fin de la guerre des 44 jours, puis en écrivant un post-scriptum, puis un post-post-scriptum, qui montre bien que voilà, il y a une suite et une suite et que c'est pas fini. Vous pourriez en écrire un troisième, un quatrième et derrière ça, et que on aboutit à la fin au nettoyage ethnique de l'Artsakh, au départ de cette population forcée, et aujourd'hui à la destruction du patrimoine culturel de ce qui se passe dans ça, la transformation, parce qu'on a vu encore. Et je voulais vous faire réagir par rapport à ça. Je sais que vous avez déjà réagi, mais la présence de l'ambassadrice de France à un tour chaud qui a constitué pour montrer que Dadi Vank, Ganzasa, etc. seraient des origines albanaises et posés tous ensemble devant le monument de la victoire qui célèbre le nettoyage ethnique. Est quand même absolument, mais honteux pour la France.
0: Ça s'appelle l'appropriation culturelle, et c'est incroyable, parce qu'en France, on ne cesse de parler d'appropriation culturelle, mais là, on n'en parle pas. Alors qu'effectivement, les Azéris, ont compris qu'ils ne pourraient pas faire ce qu'ils ont fait en Nakhitchevan il y a quelques dizaines d'années, c'est-à-dire de raser des cimetières entiers de toute trace de présence arménienne pendant des siècles. Parce qu'aujourd'hui il y a des satellites, parce qu'il y a quand même une petite surveillance internationale, tout ça. Donc ils détruisent. Alors par exemple en Artsakh, ils ont notamment détruit des églises très récentes, des églises qui datent des 30 dernières années, c'est-à-dire entre guillemets sous occupation arménienne. Ça fait moins. On peut pas mobiliser la communauté internationale ou l'UNESCO en détruisant des églises qui ont 20 ans d'âge. En revanche, celles qui ont 1000 ou 800 ans d'âge, c'est plus compliqué. Donc ils ont compris qu'ils pouvaient pas le faire. Donc au lieu de les détruire, ils se les approprient. Ils considèrent que ce ne sont pas des monuments arméniens. Ils ne symbolisent pas la civilisation, la culture, la foi arménienne, mais la foi albanaise, qui est une pure invention, une pure tournure d'esprit. Et c'est ça leur intelligence, parce que la communauté internationale ne peut pas intervenir. Quand on détruit les traces de l'alphabet arménien à l'intérieur des églises, ça ne se voit pas, mais ça se fait forcément, mais ça c'est invisible. En revanche, encore une fois, raser une église du 12e siècle ou Ganza Sarzia, ça se verrait trop. Donc on dit, c'est à nous. Donc on va enlever les symboles un peu trop arméniens, parce qu'en fait, c'est les Arméniens qui les ont récupérés aux Albanais. Ça va être ça, la politique, et c'est une politique de destruction. Presque pire qu'une destruction physique, parce que c'est une destruction intellectuelle, civilisationnelle. C'est un poison, c'est un supplice chinois de faire ça. Et c'est vrai que ces post-scriptum avaient aussi pour but de dire que tout ne s'est pas arrêté en novembre 2020 et qu'on sentait très bien. C'est pour ça qu'on, avec Antoine, on est retourné dès le mois suivant avec l'aide française, l'aide humanitaire française aux déplacés d'Artsar. Et on sentait bien après, avec sinon on était à la Varatour en 2022. Dans ces villages à la frontière, on sentait bien que la pression était permanente et que ça ne s'arrêterait pas. Et malheureusement, les événements nous ont donné raison, puisqu'en 2023, ça a été le nettoyage ethnique en bonne et due forme. Mais ça veut dire quoi, tout ça? Ça veut dire que finalement, c'était un peu un échec, ce qu'on a fait. On a échoué. On a échoué à empêcher ce qu'on pressentait, ce qu'on comprenait avec Antoine et Sylvain sur place, en disant que Aliyev ne s'arrêtera pas là. Quand vous parlez des Arméniens comme étant des restes de l'épée, pour reprendre l'expression qui hantait les mots d'Antoine, c'est-à-dire le but d'Aliyev, c'est de faire disparaître les Arméniens de la surface de la Terre et d'en finir avec ce qui reste de l'épée qui est déjà détruit en 1915, évidemment qu'on peut parler de paix, de carrefour de la paix, de route de la paix, très bien, mais en face, on sait très bien qu'on a quelqu'un qui n'a pas renoncé à ses objectifs, simplement il les a sûrement décalés dans le temps. Donc c'est ça qui nous obsède aujourd'hui, c'est de garder cette petite flamme d'alerte, de continuer à être un peu des lanceurs d'alerte à différentes échelles, pour dire que malheureusement, la situation actuelle n'est pas terminée, et que les Arméniens sont toujours en danger. Ils ne sont plus en Artsar. Je ne suis pas sûr qu'ils n'y reviendront pas un jour, parce que, étant donné que je pense que Aliyev n'arrive pas à repeupler l'Artsar avec des Azerbaïdjanais qui n'ont absolument pas envie d'aller vivre sur ces hauts plateaux où ils n'ont jamais vécu, où ils n'ont même pas de racines locales, c'est ça qui va être décisif. Mais pour l'instant, l'enjeu, c'est est-ce que l'Arménie la République d'Arménie actuelle peut échapper à une nouvelle attaque d'Aliyev un jour, qui, encore une fois, dans son esprit, je vois pas comment il a pu changer d'idée comme ça. Ça n'a jamais été un apôtre de la paix. Il a encore fait un discours il y a quelques jours, qui est très clair sur l'Arménie. Donc Pachignan a fait ce pari-là. L'histoire, c'est souvent l'histoire qui juge a posteriori s'il a fait le bon choix et quels ont été les critères qui l'ont dicté. Mais c'était avec Sylvain, on a eu beaucoup de frustration quand on a couvert le conflit, mais il y en avait une parmi d'autres qui était peut-être pas la plus importante, mais on avait demandé évidemment à rencontrer Pachignan pendant la guerre des 40 jours, et on n'y est pas arrivé. Il nous a donné rendez-vous, on devait le samedi, et on a attendu toute la journée et il nous a jamais donné rendez-vous. On l'a revu après, mais alors je ne sais pas s'il a refusé de nous voir parce que, justement, ce qu'a expliqué Sylvain, ce paradoxe de voir des Français aller dire il faut sauver l'Artsar alors qu'on est soi-même en train de signer la paix avec Poutine et Aliyev, enfin le cessez-le-feu, et qu'en fait on est en train d'abandonner l'Artsar, ça allait être compliqué à expliquer à des journalistes ce qu'il était en train de faire, ou parce qu'il avait des raisons purement, totalement légitimes de temps pris à faire autre chose. Mais en tout cas, on a remarqué qu'il nous avait pas reçu à ce moment-là, alors qu'il nous a reçu après, une fois que les faits étaient accomplis.
1: Est-ce que, justement, ce qui touche aussi dans la relation entre la France et l'Arménie, c'est pas aussi, Sylvain Tesson, l'humain? C'est-à-dire ce sentiment qu'on a affaire à des frères de culture, des frères ou des sœurs d'âme, qu'on retrouve justement à travers aussi la diaspora arménienne.
3: Non, mais évidemment, là vous touchez la corde principale de l'arménophilie, c'est-à-dire que moi, quand j'avais 20 ans, je suis arrivé à bicyclette, j'arrivais de Singapour, donc j'avais traversé le Pakistan et l'Iran avec mon vélo, et je passe l'Arax, 1994, première guerre du Nagorno-Karabakh et du Nakhitchevan, mes grandes ferveurs en Arménie, parce que c'était extraordinaire. 94, ça y est, plus d'Union soviétique, la guerre est gagnée,
0: victoire
3: extraordinaire, relance, croissance, joie. Vous avez 20 ans, vous êtes une espèce de petit post-adolescent sur votre vélo, vous passez l'Arax, vous arrivez en Arménie, mais j'étais chez moi. Mmh. J'avais l'impression d'arriver dans une espèce de Bourgogne qui n'avait pas encore grandi, comme dit Jean-Christophe Buisson. C'était extraordinaire. Je n'ai pas dessoulé de l'Arax à la Géorgie, invité tous les soirs par des Arméniens sous les tonnelles. Et c'était superbe. Et c'est là où j'ai eu le premier sentiment auquel vous faites référence, d'appartenance, de familiarité, d'adhésion, de voisinage, de cousinage. Alors après, quand on a 20 ans, on le vit, et puis après on travaille un peu, et puis on comprend tous ces liens extraordinaires, ces arménophilies qui ont plus de 100 ans d'âge, cette liaison à la fois spirituelle, à la fois chrétienne, puis culturelle aussi. Dans le film de Grand Corps Malade sur Aznavour, vous vous souvenez de cette scène incroyable où Aznavour, il arrive, c'est un petit prolo avec son nez et tout, qu'il va faire refaire. Il sait rien et tout. Il est comme ça dans ses costumes élimés, tout le monde se moque de lui. Et il dit à son producteur, il donne un papier, vous vous souvenez de la scène? Il lui dit, écris-moi sur ce papier les 20 livres qu'il faut que je lise de la littérature française. Et puis après, il s'enferme dans sa chambre à Montmartre et il se tape Les Misérables, Les Trois Mousquetaires, Le Capitaine Fracasse et tout. Donc il y a cette espèce de communauté culturelle incroyable. Et tout ça se passe au seuil de l'Orient, au milieu de barbares qui, depuis des millénaires, ne croient que aux cimetières et aux yatagans, qui sont les armes recourbées. Nous, nous sommes du côté de l'épée droite. Là-bas, ce sont des épées courbes, comme la pensée. Alors, le yatagan, si vous voulez, c'est l'instrument de communication et de diplomatie des Turcs. Si vous voulez, c'est incroyable, cette petite éclat, et c'est à cela que vous faites référence. Et quand madame l'ambassadrice de France en Azerbaïdjan se tape d'aller faire l'espèce de voyage Potemkin, où elle va aller absorber et presque adouber, si vous voulez, la reconstruction.
1: C'est l'américaine qui a dansé,
3: comment?
1: C'est l'américaine qui a dansé.
3: Oui,
1: mais là-dessus. Enfin, la française, elle a juste dit qu'elle avait trouvé les reconstructions admirables.
3: Eh ben, c'est épouvantable de dire ça. Je veux dire, elle a fait déborder le vase de l'infamie. En plus, elle s'appelle Madame Lagoutte. Alors, la voilà qui a fait déborder le vase.
2: Et puis, au-delà de la composante culturelle, des liens culturels, faut pas oublier que les chrétiens au Moyen-Orient, ils ont toujours été des médiateurs entre l'Occident et l'Orient. S'il n'y avait pas de chrétiens, il y a un choc direct de civilisation, en fait. Et que la présence des chrétiens au Moyen-Orient et, à l'Asie de l'Ouest est très importante parce que c'est eux qui créent les liens entre l'Europe et l'Orient.
1: Et pour revenir à des sujets, c'est effectivement la diaspora arménienne qui s'est esséminée à la fois en Russie, mais aussi en Roumanie, jusqu'en Serbie. Moi, j'ai une anecdote, parce que je voyageais à Novi Sad, en Voïvodine, et en Serbie, donc. Et je vois dans le centre-ville une sorte de cube noir. Avec des têtes de mort dessus, des morceaux de fémurs et autres, je m'approche et en fait c'est un monument dédié au cimetière arménien de Novi Sad qui a été rasé pour construire des bâtiments et à la place on a construit un monument dédié à la mémoire des Arméniens de Novi Sad du 15e ou du 16e siècle. C'est un vieux cimetière arménien. Et donc, voilà comment les Arméniens ont aussi essaimé leur culture, leur façon d'être, y compris même jusqu'à la Serbie, au cœur de Jean-Christophe Buisson. Donc voilà, mais c'est vraiment une trace, et on retrouve ça effectivement en France. C'est-à-dire que c'est aussi à travers la culture que l'Arménie est plus large que ses frontières. Est-ce que justement, vous parliez tout à l'heure de l'Arménie réelle, est-ce qu'il n'y a pas aussi une forme de à vouloir aller au-delà, si on était juste sur un domaine politique, mais est-ce qu'il n'y a pas un risque, un peu comme la révolution culturelle chinoise, à vouloir changer aussi les mentalités, de ne plus regarder l'Ararat, de ne plus prononcer le mot Artsar, sinon il y aurait la guerre demain matin? Est-ce que ça, c'est pas aussi une certaine forme de pression et de crime sur une population qui ne mérite pas ça?
3: C'est de croire que une société, une nation, un État, une république n'est qu'un ensemble de données statistiques, de PIB, de points de croissance réduits dans des frontières correspondant aux zones où se passent les échanges commerciaux. Bien sûr, c'est de la pensée algorithmique. Et vous savez, c'est la phrase de Paul Valéry qui nous fait tous vibrer. Que serions-nous sans le secours de ce qui n'existe pas ? Eh bien, il y a ce qui n'existe pas qui est aussi important, me semble-t-il, de ce qui existe. Donc, heureusement. Vous savez, l'histoire de la présence arménienne dans la culture française, et non pas le contraire, hein, pas l'amitié franco-arménienne, par l'amour que les Arméniens entretiennent avec la littérature française. Non, le contraire, la présence de l'Arménie dans la culture française, vous avez un livre qui a été écrit par le père de Astrid Cyranossian sur la présence de Tigrane, enfin la présence de l'Arménie dans tous les champs de l'expression populaire ou culturelle, depuis l'expression populaire jusqu'à la plus raffinée possible, dans les pièces de théâtre, les opéras, les musiques, c'est incroyable. Il y a toujours un Arménien.
1: Quelque part.
3: Quand vous avez un vaudeville, il y a toujours madame avec machin avec l'adultère dans le placard, et puis il y a toujours un Arménien, un marchand arménien ou un poète arménien qui arrive ici, dans Offenbach, dans Feydeau, dans la Biche, dans Courteline, c'est extraordinaire. Voilà une preuve de ce lien. Bon, ben ça, c'est pas du point de croissance, c'est pas du PIB, c'est pas l'Arménie réelle, c'est l'Arménie éternelle.
0: Et pour reprendre ce que vous dites, on a vécu ça en France. C'est avec les pieds noirs. Lorsque les pieds noirs sont arrivés en 1962, qui pourraient être ce que sont les Arméniens d'Artsar depuis quelques années en Arménie, je me souviens de cette phrase de Gaston Defer, maire de Marseille, qu'ils aillent se faire adapter ailleurs. Les Arméniens, les pieds noirs qui arrivaient à Marseille, donc ils arrivent, il y a 1 million de pieds noirs qui débarquent à Marseille en juillet 1962, et on les cache. Parce que c'est le bois mort, c'est la branche cassée, maintenant on veut plus en entendre parler, on la met sous le tapis parce que on passe à autre chose, on s'est libéré de ce poids qu'était l'Algérie, ce poids économique, ce poids de diplomatique. De Gaulle voulait faire une politique quasiment de non-alignés. Le problème, c'est faire une politique de non-alignés avec des pays non-alignés qui sont anticolonialistes. C'est compliqué avec l'Algérie, maintenant qu'on n'a plus l'Algérie. Et donc, ça va être la mauvaise conscience. Donc, on va les mettre de côté. Et j'ai le sentiment...
1: Ça ressemble beaucoup.
0: ...que l'Arménie est un peu dans cette idée-là. Est-ce qui n'empêche pas la culture pied noir d'exister, y compris aujourd'hui? Mais il y a ce passage. Moi, je crois beaucoup au temps long. C'est pour ça que j'aime l'histoire. Et donc, en ce moment, aujourd'hui, effectivement... Ce que je vois dans ce que vous signalez, c'est-à-dire l'idée d'effacer toute trace d'arménité qui pourrait déplaire aux voisins, qui sinon nous déclareraient à nouveau la guerre. Encore une fois, moi je pense qu'il n'a pas besoin de ça. Aliyev, son agenda, c'est son agenda personnel. C'est quand il aura envie de réattaquer le Sionique ou l'Arménie, il le fera. Et c'est pas parce que Pachignan a dit qu'il fallait enlever le drapeau de l'Artsar de tout bâtiment ou effacer le mont Ararat des timbres ou des cartes postales. Quel prétexte ridicule. Mais encore une fois, il y a cette idée, je pense, en Arménie de passer à autre chose. De passer à autre chose, en l'occurrence, ce que dit Sylvain, c'est de passer à la croissance, à l'économie, qui est effectivement plus florissante. Grâce aussi aux Russes qui arrivent en masse et qui font
1: l'économie.
0: Mais pour autant, ça n'effacera pas ce qu'est la culture artsariote, qui est pas exactement la culture arméno-arménienne. C'est aussi, il y a des traditions de musique, de danse, de gastronomie dans la culture artsariote qui n'est pas, qui est caractéristique et spécifique. De même que dans la culture pied noir, il y a une gastronomie, il y a une culture, il y a une façon de parler qui est distincte de la France, même si les pieds noirs se disent français, évidemment.
1: En 2015, pour le centenaire du génocide des Arméniens, il n'y a que 4 chefs d'État qui viennent pour la cérémonie officielle, donc le français, François Hollande, et sinon il y a 3 autres chefs d'État, le serbe, le grec et le russe. Est-ce que c'est assez symbolique, effectivement, de comment l'Arménie se voyait, en tous les cas, par rapport à là-dessus? Et là aussi, mettons un peu les pieds dans le plat. Est-ce qu'il n'y a pas un désenchantement dans votre livre, Jean-Christophe Husson, vous l'évoquez, les Arméniens comptaient sur et sont toujours à cheval entre 2 pays, la Russie et la France. Est-ce qu'il n'y a pas eu justement dans cette guerre du Khalabar, on a parlé un peu de la France, mais aussi un grand désenchantement à l'égard de la Russie?
0: Bien sûr. Pourtant, c'était avant l'attaque de l'Ukraine, avant l'opération spéciale.
1: Et vous évoquez, on en parlera juste après, mais aussi le grand désenchantement des Arméniens en voyant le traitement différencié qu'on a pu avoir entre l'Ukraine et l'Arménie.
0: Non, ce que je veux dire par là, c'est qu'il y avait une méfiance ou une défiance, voire une hostilité vis-à-vis de la Russie avant même 2022, c'est ça que je veux dire dans la politique française. C'est-à-dire qu'on est en 2020 lorsqu'il y a l'agression et pourtant on n'intervient pas. Pourquoi ? Aussi parce qu'on se dit, mais cette région-là, c'est l'arrière-cour de la Russie. On va avoir que des ennuis si on va aider les Arméniens, qui sont pourtant dans une politique avec Pachinian plutôt anti-russe depuis quelques années. Mais on veut pas intervenir parce qu'on considère que c'est une zone d'influence russe et que oulala, on va se créer des nouveaux problèmes avec la Russie et que de toute façon l'Arménie, malgré tous les efforts de Pachinian, est restée au fond assez russophone, russophile, russo-compatible. Et donc, est-ce qu'il est bien sérieux d'aller défendre un peuple qui, de toute façon, appartient à l'espace russe? Donc, c'est pour ça l'amitié franco-arménienne, elle est, je pense qu'elle est sincère dès qu'on y va entre les peuples, mais au niveau diplomatique et politique, c'est une autre paire de manches. Et au Quai d'Orsay, on raisonne comme ça. On raisonne, attention, ça c'est zone russe, donc ce sont pas vraiment des amis, c'est la zone russe. Donc,
1: oui, pour autant, les Arméniens se plaignent amèrement que les Russes ne soient pas intervenus.
0: Ah, mais la réalité, c'est autre chose que les pensées du Quai d'Orsay. Hein. Mm.
1: Sylvain Tesson, est-ce que vous pensez qu'il y a un risque? Est-ce que justement, non pas par rapport à la Russie en tant que telle, mais de vouloir sortir l'Arménie, de l'occidentaliser au point qu'elle n'ait plus justement cette relation un peu privilégiée avec les autres peuples slaves?
3: Et moi, j'ai étudié la géopolitique avec mon maître Yves Lacoste quand j'avais 20 ans. Il est mort cette année. Il nous enjoignait à toujours commencer par traiter des conflits en se penchant sur les représentations de la psyché collective. Alors, la représentation des Russes par les Arméniens et des Arméniens par les Russes, elle est cruciale dans la compréhension de ce qui a d'abord lié puis séparé les deux nations. Moi, je me garderais d'apporter toute analyse parce que ça n'est pas ma compétence et puis parce que ça ne serait qu'une opinion qui ne vaut rien. Je constate simplement des choses, c'est qu'il y a eu le grand lâchage, effectivement, au moment de la chute de l'Artsar, le grand lâchage russe. Alors après, il faut essayer de s'interroger, pourquoi ce lâchage? Est-ce que c'était parce que les intérêts russes étaient de maintenir un Azerbaïdjan fort? Est-ce que c'était une tentative finalement de rabrouer Pachinian qui avait voulu faire le crime de lèse-majesté, de se désolidariser du Kremlin et de dire « je fais cavalier seul » ? Est-ce que c'est toujours beaucoup plus compliqué que cela, comme disent les diplomates? Je ne peux pas savoir ce qu'il faut tirer comme analyse et comme explication de ce lâchage, mais je pense qu'il a été désastreux, bien entendu, et que si jamais la Russie avait maintenu son influence au sud du Caucase, la stabilité de l'Arménie aurait peut-être été préservée. Mais rien que dire ça, aujourd'hui, vous place du côté de l'infamie en Union européenne, puisqu'aujourd'hui, il y a eu tout de même une espèce de fracture morale et qui a investi aujourd'hui le domaine de la morale, puisque vous savez que tout problème de la géopolitique, c'est de savoir si on fait de la morale le motif d'analyse ou pas. Et alors, là, tout ce que je viens de dire là, qui est pourtant un propos extrêmement nuancé et très modeste, me suffit à me verser immédiatement dans le camp de l'abomination morale qui fait le jeu de la barbarie russe.
2: Il semblerait en plus que c'est une erreur stratégique et politique de Poutine aussi, parce qu'il a disparu des enjeux dans le Sud-Caucase, en fait. Au-delà du fait que ça a été catastrophique pour les Arméniens.
1: En pensant y revenir quand ils voulaient.
2: Oui, mais pour l'instant, en fait, il est stratégiquement...
0: Moi, je trouve que ce qui est grave, d'un point de vue presque philosophique aujourd'hui, c'est qu'effectivement, on nous enjoint de choisir un camp.
1: Exactement.
0: On est soit du côté de l'Occident, soit du côté de la Russie. Et il y a un homme aujourd'hui qui arrive à naviguer d'un camp à l'autre et à survivre géopolitiquement, c'est peut-être une leçon, c'est le président serbe Vučić, qui arrive à continuer. D'ailleurs, vous pouvez aller de Serbie en Russie sans problème aujourd'hui. mais qui l'Occident ne veut pas totalement lâcher la Serbie parce que les Serbes sont très intégrés d'une certaine manière dans le dans la communauté occidentale par leur façon de vivre. Aujourd'hui, vous allez en week-end en Serbie, vous voyez que des occidentaux qui viennent passer le week-end comme à Prague ou à Budapest. Et il y a cette volonté de, d'avancer vers l'Union européenne avec des mœurs un peu plus démocratiques, très largement plus démocratiques qu'il y a 10 ou 20 ans, et que l'Occident a bien conscience que si la Serbie est abandonnée à l'espace slave orthodoxe russe, c'est une catastrophe. Et en même temps, Vučić garde des relations avec la Russie, notamment des relations économiques avec l'importation de gaz et puis ce partage de la même foi orthodoxe, etc., de la slavitude. Et il fait exactement ce que faisait Tito dans les années 60-70, c'est-à-dire il dit à l'Occident, attention, si vous mettez trop de bâtons dans les roues, je bascule du côté russe. Et il dit à Poutine la même chose, attention, si vous me faites pas des accords commerciaux favorables, je bascule du côté occidental. Et tout en faisant de du multilatéralisme diplomatique avec la Chine, route de la soie, avec les Émirats arabes unis, est-ce que c'est pas, je dis pas que c'est un exemple, mais est-ce que c'est pas justement la preuve qu'on peut, on peut faire une politique balancée, on peut avoir des rapports diplomatiques avec tout le monde sans avoir à choisir absolument son camp. Et Dieu sait si c'est un jeu d'équilibriste pour Vučić, parce qu'il y a le Kosovo.
3: Le funambulisme est un humanisme.
0: Exactement. Et peut-être que c'est ça pour l'Arménie l'exemple aussi. C'est quand on est un tout petit pays coincé géographiquement, comme c'est le cas de la Serbie ou de l'Arménie, entre des empires ou des influences puissantes, est-ce que le jeu, c'est pas d'essayer d'avoir des rapports avec tout le monde? Mais sans choisir un camp ou l'autre. Alors, c'est facile à dire, on est là, encore une fois, chez IPFM, autour d'une table. Mais en tout cas, je pense que ces exemples existent et ça, c'est peut-être des modèles.
1: Pour l'avoir vécu en 2014, c'était le chemin, effectivement, que voulait prendre l'Arménie en signant l'accord de coopération avec l'Union européenne, mais en obtenant de l'autre côté de la Russie de rester membre de l'Union, l'Union Eurasiatique. Et permettre de faire de l'Arménie un hub. Et c'était la France qui avait dit à l'Europe qu'ils voulaient rejeter en disant, attendez, ils ont adhéré à l'Union Eurasiatique, donc on va pas leur faire l'accord cadre. Et c'est la France, avec le président Hollande, qui avait dit, non, on peut faire les deux à la fois. Et arriver à faire une politique maîtrisée. Mais là, on va le dire aussi, c'est que la guerre en Ukraine est passée derrière, il y a eu d'autres changements, une radicalisation du monde, Trump est aussi arrivé avec sa vision de la force pour régler les problèmes. On voit où ça mène aujourd'hui. Et aujourd'hui, on est effectivement sommé de choisir un camp. Mais moi, ce qui me désole, mais je voudrais vous faire réagir là-dessus, c'est qu'on nous somme également de choisir, non seulement sur le plan politique, mais également sur le plan culturel, sur le plan civilisationnel. Vous l'avez dit en tout début d'émission, et moi, ça me frappe, quand je vois qu'on déprogramme, qu'on refuse de programmer des auteurs,
0: des compositeurs
1: russes à l'Opéra de Paris, parce que russophile ou pro-russe. Enfin, c'est des choses qui me hérissent le poil. Donc, et ça, je trouve que c'est un vrai danger des civilisations occidentales, parce que derrière les gouvernements et les tyrans qui sont à la tête de ces pays, il y a un peuple. Il y a un peuple qui aime, l'Europe, qui aime ses civilisations et qui se sent comme proche de nous.
0: Il y a un peuple qui était toujours partagé par cette double inclination au XIXe siècle. C'est en Russie, c'est un combat permanent d'un point de vue culturel entre les slavophiles et les europhiles. Est-ce qu'il faut se rapprocher de l'Europe et sortir de la barbarie de nos steppes de Sibérie et goûter à la culture occidentale, se rapprocher, ou au contraire rester avec cette culture slavophile? Le pays est partagé, mais par la faute de la géographie. Enfin, Sylvain la connaît beaucoup mieux que moi, mais quand vous êtes un pays de la taille de la Russie, c'est impossible de choisir. Il y a une inclination. Quand vous prenez le transsibérien, ce que j'ai fait, je raconte dans le livre, quand vous prenez le transsibérien, quand vous voyagez de Vladivostok à Oulan-Udé ou dans le Birobidjan, vous ne voyez que des Asiatiques, vous ne voyez que des Chinois qui viennent travailler d'ailleurs dans les usines à la frontière qui ont été abandonnées par la Russie. Ces gens-là ne regardent que vers la Chine. Et d'ailleurs, Poutine, à un moment donné, était tenté de regarder surtout vers la Chine puisque l'Occident lui tournait le dos. Donc, c'est un pays qui est, dont la vastitude est un objet d'identité Et donc, il y a en permanence, depuis Pierre le Grand, cette tendance, est-ce qu'on se tourne vers l'Occident, ou est-ce qu'on se replie, ou est-ce qu'on se tourne vers l'Orient, ou est-ce qu'on essaie de définir notre identité qui serait un mix de tout ça. Donc c'est passionnant, mais laissons cette diversité possible et qu'on doit vivre nous-mêmes aujourd'hui en France. Et aujourd'hui, on est arrivé à un niveau d'absence de nuance dans les rapports, y compris politiques, qui est un désastre. C'est-à-dire, on est sommé de choisir entre la droite et la gauche, entre un camp ou un autre. On doit avoir un avis tranché sur toute question. Et bien, ça se reporte d'un point de vue diplomatique sur il faut être dans un camp ou dans l'autre. Et c'est vrai que je pense qu'on fait, y compris dans nos travaux divers, que ce soit d'écriture ou de photo, a montré que le monde n'est pas noir ou blanc, n'est-ce pas, Antoine?
1: Sylvain Tesson, pour revenir un peu au voyage et à l'Arménie aussi, et à votre dernier livre, Les Piliers de la Mer, donc vous avez dit que vous avez découvert l'Arménie à vélo, mais vous êtes aussi un grand marcheur, vous montez les montagnes, est-ce que en fait le voyage et ce voyage en Arménie ou ce voyage tout court, il faut le faire justement à cette échelle-là, à l'échelle de la lenteur, de la contemplation, de pour comprendre également avec le, on l'a évoqué un peu pendant toute cette émission sur à la fois comprendre l'histoire, comprendre la tradition, comprendre la philosophie du peuple de ces pays.
3: Mais bien sûr, c'est la question de la sensualité, c'est-à-dire qu'on peut comprendre les grandes questions du monde par la raison, par l'analyse, par le savoir, par l'étude, par l'histoire, bien entendu, mais aussi par l'organique. Et c'est ce que fait le voyageur, l'écrivain voyageur, c'est celui qui va sentir pour décrire. Le photographe aussi, il fait la même chose. Je pense qu'Antoine Agoudjian ne sera pas en désaccord avec ce que je dis.
1: Antoine peut passer des jours pour avoir la photo qui le touche.
3: Et d'ailleurs, c'est un souvenir commun que nous avons. Nous avions emmené Astrid Cyranocian avec son violoncelle un jour devant le monastère de Tatiev, alors qu'une brume s'était abattue sur la montagne. Et Antoine en a fait une photo superbe qui, à mon sens... Cette jeune femme accrochée à son violoncelle comme à un radeau devant le monastère dans les écharpes de brume qui tout à coup se sont ouvertes au moment où Antoine a fait la photo, c'est l'exacte illustration de ce que je suis en train de dire. C'est-à-dire que cette photo, en disait non pas plus, mais autant qu'une analyse géostratégique extrêmement fournie. De la même manière, nous avions emmené à nouveau Astrid Cyranocian au sommet de l'Aragats, de l'antécime sud de l'Aragats à 3800 mètres, où elle a chanté le chant artsariote du chant des montagnes. Enfin, elle l'a joué, elle l'a fait vibrer sur les cordes du violoncelle. Et nous comprenions beaucoup de choses, car elle rassemblait la photographie qu'a pris Antoine, rassemblait à la fois la réalité physique, géomorphologique de l'Arménie, c'est-à-dire des montagnes qui créent la frontière. Hein. Elle a joué ce morceau au moment où c'était les haut-parleurs résonnaient en bas pour dire autre chose. C'était l'heure de la prière. Et elle a joué ce chant des montagnes. Nous étions là sur une frontière, sur une montagne, en train d'écouter de la musique.
2: D'ailleurs, il n'y avait qu'un seul drapeau, c'était le drapeau d'Artsakh.
3: Il y avait le drapeau d'Artsakh, il y avait la culture. Et vous voyez, en ce moment, Ulysse Manès et Herminée, poétesse de l'Artsakh, viennent de publier aux éditions New Mag une correspondance croisée d'un Français et d'une Artsariote. Le livre s'appelle... Lettre du paradis où il n'y a plus personne. 9 mois de correspondance entre le Français et l'Artsariote. Eh bien, si vous lisez la correspondance, vous apercevez que Ulysse Manès représente cette raison française classique qui explique les choses en les criblant d'abord à travers le filtre de l'intelligence et de la distance et du raisonnement. Et elle, l'Artsariote, fait vivre de manière très sensuelle et très organique, elle fait vivre l'Artsakh par le souvenir des paysages, du pain, des odeurs, enfin la patrie de l'enfance. Hein. Vous connaissez le mot de Jules Renard, la patrie, qu'est-ce que c'est que la patrie? C'est l'ensemble des promenades que l'on fait à partir de chez soi. Eh bien, ça, vous le lirez dans la correspondance entre Herminée et Ulysse. C'est que les choses ne peuvent vivre que si la raison, à un moment, rencontre les sens. Et c'est le voyageur, souvent, l'écrivain voyageur, qui essaye de faire ce mariage.
1: On arrive au terme de cette émission, qui a été passionnante. Si vous deviez voyager de nouveau vers l'Arménie, qu'est-ce que vous aimeriez aller voir que vous n'avez pas encore vu, ou de l'autre côté de la frontière peut-être même, est-ce que vous seriez tenté d'aller voir ce qui se passe, comme Antoine par exemple, ce qui est allé voir ce qui se passe du côté de la Syrie, du côté d'Alep, du côté de certaines zones, voilà quoi. Donc Jean-Christophe Buisson.
0: Non, mais alors j'ai très envie, moi, c'est un projet qu'a formulé Antoine et on l'a toujours pas accompli, mais d'aller voir un peu les villages arméniens de Géorgie. Parce qu'encore une fois, l'Arménie, ce n'est pas que le territoire arménien actuel, oui. Loin s'en faut.
1: C'est assez extraordinaire.
0: Et assez extraordinaire. Et c'est vrai qu'on n'a pas encore donné suite, mais je pense que c'est quelque chose que je ne connais pas et que j'aimerais connaître, à défaut de pouvoir tout de suite retourner en Artsakh.
1: Sylvain Tesson.
3: Si je retourne en Arménie,
1: oui.
3: Je voudrais grimper l'Ararat.
1: Très belle formulation.
3: Merci.
1: On s'est bien compris.
2: Moi, je dois ma vie sans gratitude au génocide, en fait. C'est que s'il n'y avait pas eu le génocide, je ne serais pas né. Et je pense que ils ont voulu nous enterrer. Je crois que c'est un poème kurde, mais ils ont oublié qu'on
1: était mexicain.
2: On était des graines. Et en fait, quoi qu'ils fassent, les Arméniens sont toujours là, attachés à leur héritage, attachés à leur culte, attachés à. Et en fait, ils sont pas belliqueux, les Arméniens. C'est un peuple qui s'illustre par sa résistance. C'est d'ailleurs pour ça que la guerre d'Artsakh, faut pas oublier qu'il y avait 5 armées qui se battaient contre un petit peuple de 30 000 soldats. C'est qu'ils ont très bien compris que la résistance serait farouche, alors ils s'y sont mis à plusieurs. Mais c'est pas un peuple belliqueux, c'est un peuple qui a envie de créer, qui a envie de vivre, qui est joyeux. On le laisse pas être joyeux, ce peuple. Alors que c'est un peuple extrêmement joyeux, extrêmement créatif.
1: Alors, Sylvain, juste, le fils d'Antoine vient de gravir l'Ararat cet été, et il en a vécu, il a appelé ça le baptême de l'arménité. Il a appelé ça le baptême de l'arménité. Donc, je vous enjoins à effectivement lire dans France-Arménie à la fois le découverte du livre de Jean-Christophe Buisson, mais aussi ce voyage du fils d'Antoine au sommet du mont Ararat. Et moi, je vous remercie, mais vraiment du fond du cœur, pour cette émission qui a été remarquable. Et je dis à tous nos auditeurs à la semaine prochaine pour un nouveau Carte sur table.
2: Merci.
0: Merci.

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Mais également des cours de 2e, 3e et 4e niveau de perfectionnement en téléenseignement via Teams. 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

0: 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Bonjour et bienvenue à l'émission Au fil des pages, consacrée à un ouvrage qui fera voyager, non pas dans un environnement bucolique, mais un environnement sous tension, dans lequel le jeu de pouvoir, sur une échelle de 1 à 10, se trouve sur 15. Il s'agit du dernier ouvrage de Tallinn Terminasyan, Hôtel Baron, paru aux éditions Bibliomonde. Hôtel Baron, rien que ce nom vous fait voyager. C'est l'hôtel emblématique d'Alep en Syrie. Il a vu passer bon nombre de personnalités telles que Agatha Christie, le général de Gaulle, Laurence d'Arabie ou bien le roi Faisal. Fondé par deux frères, les frères Mazloumian, au début du XXe siècle, cet hôtel, construit excentré d'Alep lors de son édification, deviendra l'un des hôtels les plus branchés pour sa modernité avec les commodités nécessaires et le charme qu'il dégage. Les Occidentaux de voyage dans la région viennent loger ici et devient, durant les temps sombres de la Première et Seconde Guerre mondiale, un nid d'espions où tout le monde se surveille. C'est à partir de cette aura que l'auteur, Tallinn Terminasyan, qui est par ailleurs professeur d'histoire contemporaine à l'INALCO, plante son décor. Ce lieu devient son point de départ et son point final à toute une aventure qui est à l'image du monde, à double face. La couverture du livre offre au lecteur certaines pistes. Tout d'abord, l'autocollant Hôtel Baron, avec la citadelle d'Alep au centre de la couverture. Et si nous regardons un peu plus bas, se trouve un timbre et un cachet de la poste qui ne colle pas avec Alep ou la Syrie. C'est une région qui se trouve bien plus loin que le Proche-Orient, avec une température tout à fait autre. Ce timbre et le cachet fait référence à la Norvège, et plus précisément au Svalbard et sa capitale administrative, Longyearbyen. Deux salles, deux ambiances. Qu'est-ce que cela veut bien dire? Que se cache-t-il? Quel est le lien entre ces deux endroits? Car, de prime abord, rien ne relie ces deux localités. Mais c'est sans compter que, sous le titre, il y a une indication, roman géopolitique. Ce détail a toute son importance, car avec la géopolitique, nous pouvons refaire le monde. À ce sujet, Tallinn Terminasyan écrit dans l'avant-propos du roman, je cite, « Roman géopolitique, fiction patrimoniale ou roman d'espionnage, ce livre s'inspire librement de l'actualité internationale et de l'histoire récente aux anciennes du Moyen-Orient, de la Russie et du Caucase. Les personnages de ce roman évoluent dans un environnement de faits réels sérieusement documenté dont les références apparaissent à la fin de ce volume. Toutefois, ce récit basé sur des faits et des lieux réels repose sur une chaîne de causalité qui, quant à elle, est purement fictive. Enfin, selon la formule consacrée, toute ressemblance avec des personnes existantes ou ayant existé est purement fortuite. Partant sur des faits, des institutions existant vraiment, elle tisse la toile de son histoire. Une histoire qu'elle a construite à partir de sa propre réflexion sur des enjeux géopolitiques stratégiques au travers de personnages qui se trouvent embarqués consciemment ou inconsciemment dans cette épopée. Le point de départ du jeu, si nous pouvons le nommer ainsi, est une arche. Un certain professeur transporte avec lui quelque chose de précieux et il n'a qu'une obsession, que tout arrive à bon port, dans sa destination définitive. Le prologue ne nous donne pas plus d'informations. Puis nous sommes plongés dans la Syrie en guerre en 2016 entre forces du pouvoir en place, djihadistes, forces kurdes et au milieu, la population syrienne. Plusieurs associations internationales sont présentes, chacun avec leurs spécificités. Médecins, aides aux déplacés et agents observateurs du patrimoine en danger. Tout ce beau monde et logé se retrouve à l'hôtel Baron, qui prend par ailleurs en charge les réfugiés qui affluent d'autres secteurs du pays. Dans ce groupe hétéroclite se trouve Diane, déjà présente dans le premier roman de l'auteur, qui travaille pour Patrimoine sans frontières. Elle se trouve à Alep afin de réaliser une mission de sauvetage. Durant son séjour, elle fera la connaissance d'un Arménien, Ashak, qui fait partie d'une autre mission humanitaire venue d'Arménie. À travers lui, elle apprendra certaines choses sur la région en dehors des sentiers battus. Dans l'hôtel, elle fera une découverte par le biais d'un enfant qui lui montre un objet qui a des pouvoirs selon lui et qui le protège face à cette barbarie. En voyant ce qu'il tenait, Diane est intriguée. Cet objet familier attire son attention, réalise des recherches et contacte une certaine personne qui pourrait lui donner d'autres informations, car pour elle, il ne devrait plus en rester suite aux précédentes fouilles archéologiques faites dans les années 30. Au-delà de sa mission de départ, elle se lance dans un périple dans une zone en guerre afin d'apporter une réponse à sa question : comment cet objet s'est retrouvé dans les mains de cet enfant ? Qui sait, peut-être qu'il y en a d'autres dans son lieu d'origine, allez savoir. Le champ des réponses est vaste lorsque nous parlons de vestiges archéologiques du Proche-Orient. La fascination est grande, et le trafic aussi. Pendant ce temps en Norvège, sur l'archipel du Svalbard, se joue une autre partition. Cet endroit est connu entre autres par Fridtjof Nansen, qui avait démontré que l'Arctique était un océan. L'URSS, puis la Russie, avaient exploité des mines de charbon ici. Les Russes sont toujours présents et recrutent pour d'autres activités. Depuis le début du XXIe siècle, c'est aussi le foyer où sont stockés les grains de blé ou autres céréales du monde. C'est la plus grande réserve et qui se veut être un lieu humaniste au cas où un grand cataclysme se produirait et qu'il faudrait repartir de zéro. Mais l'être humain étant ce qu'il est, et surtout les puissances étatiques étant ce qu'elles sont, à vouloir tirer la couverture vers elles, à dominer l'autre et en vouloir toujours plus en termes de rendement, ce lieu peut aussi devenir une banque de données précieuses pour certains jeux de transformation génétique. Ces grains viennent de partout et du Proche-Orient aussi. Avec son roman, Tallinn Terminacion tisse une toile tentaculaire sur un jeu de dupes, qu'elle soit à l'échelle étatique, humanitaire, dans lequel tout le monde se surveille, agit en conséquence et la population subit. Avec une vision excentrée ou plutôt décentrée, elle expose la vision de chaque partie impliquée et pourquoi elle agit comme telle. C'est tout un mécanisme stratégique qui nous est donné à lire, entre information et désinformation ou information biaisée. Nous entrons dans un monde qui nous est absolument pas étranger puisque nous la vivons en ce moment même. Publié sous forme de roman feuilleton sur le site Carnet Hypothèse de son séminaire Patrimoine et Politique Mémorielle, ces pages externes au roman que vous aurez entre les mains donnent des compléments iconographiques, photographiques, liens externes afin d'approfondir plus les propos que tiennent les personnages. Je vous rappelle le titre, Hôtel Baron de Tallinn Terminacion, paru aux éditions Bibliomonde. À bientôt!
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1: Aujourd'hui, suite des événements de l'année 2011, c'est la 132e émission. Bonjour à toutes et bonjour à tous. Nous sommes en février 2011 et cela commence bien mal concernant les promesses de reconnaissance du génocide des Arméniens par le Congrès américain. C'était la dernière tentative et elle a échoué. Juste avant de passer le flambeau au républicain John Bonner à la présidence de la Chambre des représentants des États-Unis, Nancy Pelosi, qui s'était engagée à faire passer durant sa mandature la résolution sur la reconnaissance du génocide arménien, a finalement baissé pavillon sous la pression de la Maison-Blanche et du Département d'État. Voici ce qu'écrit à ce sujet Valoujian Mardikian, auteur de ce poste ainsi que des suivants, sauf avis contraire, tiré des pages du journal France-Arménie. La résolution 252 sur la reconnaissance du génocide arménien par la Chambre des représentants des États-Unis, l'équivalent outre-Atlantique de l'Assemblée nationale, a finalement subi le même sort que ses devancières le 22 décembre dernier à Washington. Pourtant, au dire de l'ensemble des témoignages recueillis, cette dernière tentative menée sous présidence démocrate par les représentants acquis à la cause arménienne réunissait a priori tous les ingrédients pour être couronnée de succès, avec une majorité favorable dans les deux camps. Hélas, selon certaines sources bien informées, c'est probablement un deal conclu en coulisses entre la Maison-Blanche, le Département d'État et la présidence de la Chambre des représentants qui a transformé cette initiative des représentants pro-arméniens en baroud d'honneur achevé en queue de poisson. Au nom de l'ANCA, son président Gen Hachikian s'est fait l'écho de la colère et de la déception de la communauté arménienne des États-Unis face à l'incapacité de Nancy Pelosi et de la direction démocrate de la Chambre des représentants d'honorer leur engagement de permettre à une majorité bipartisane, c'est-à-dire démocrates et républicains réunis, de voter pour le passage de la résolution sur le génocide arménien. S'inscrivant dans la série des promesses brisées par le président Barack Obama sur la reconnaissance du génocide arménien, Ken Hachikian estime que le refus de Nancy Pelosi ouvre une grosse brèche dans la confiance portée par les électeurs arméno-américains à l'égard du duo Obama-Pelosi. Du côté des représentants favorables à la résolution 252, la déception est grande. Adam Schiff, le représentant démocrate de Californie, rapporteur de plusieurs résolutions similaires dans le passé, s'est dit profondément déçu par ce nouvel échec, alors que durant les semaines qui avaient précédé, plusieurs de ses collègues et lui-même étaient engagés dans des efforts tout azimuts pour faire passer la résolution 252. Nous croyons que le début d'une alliance nouée par la Turquie avec l'Iran, son soutien au Hamas et sa promesse peu sincère de chercher une réconciliation avec l'Arménie d'aujourd'hui auraient finalement servi à compenser la campagne honteuse de déni d'Ankara, a-t-il confié. Mais Adam Schiff en a vu d'autres, et cette nouvelle désillusion ne l'empêche pas de s'engager auprès de ses amis arméno-américains à continuer d'œuvrer en faveur de la reconnaissance du génocide arménien lors de la prochaine session de la Chambre, désormais sous présidence républicaine. Bien évidemment, la Turquie s'est réjouie de ce retournement de dernière minute qu'elle a tout fait pour provoquer en exerçant sa pression traditionnelle sur les dirigeants américains. Quelques jours avant le recul de Nancy Pelosi, le premier ministre turc Recep Tayyip Erdogan avait adressé un courrier au président Obama, lui demandant de prévenir l'adoption d'une résolution 252 que les organisations turques des États-Unis avaient qualifiée de mesure raciste, anti-turque et anti-musulmane. Autre affront fait aux Arméniens par Barack Obama, c'est la nomination de Matthew Brisa au poste d'ambassadeur des États-Unis en Azerbaïdjan. Au terme d'un long marathon de plusieurs mois, le président américain Barack Obama a finalement nommé le 29 décembre dernier Matthew Brisa, ancien coprésident pour les États-Unis du groupe de Minsk de l'OSCE, l'instance chargée du règlement politique du conflit du Karabakh, au poste d'ambassadeur des États-Unis en Azerbaïdjan, passant ainsi outre les sérieuses réserves émises par plusieurs sénateurs sur l'impartialité de Matthew Brisa. Sa nomination par la Maison-Blanche, qui remonte au printemps 2010, avait suscité un vent de protestation chez les sénateurs qui sont traditionnellement consultés en vue de valider la candidature des ambassadeurs. En septembre dernier, en effet, les sénateurs démocrates Barbara Boxer et Robert Menendez avaient émis le vote de confirmation du Sénat en attente, faute pour Matthew Brisa d'avoir dissipé leurs inquiétudes concernant ses positions pro-azerbaïdjanaises dans le conflit du Haut-Karabakh. Robert Menendez, en particulier, invoquait à l'appui de ses préoccupations les liens personnels très étroits de Brisa avec la Turquie et l'Azerbaïdjan, qui compromettent sa capacité à agir comme un représentant impartial des États-Unis en Azerbaïdjan. Matthew Brisa, qui avait récusé ses liens et démenti des déclarations pro-azerbaïdjanaises attribuées à sa personne durant ses auditions en juillet dernier à la Commission des relations extérieures du Sénat, n'avait pas convaincu pour autant les sceptiques. Il faut dire qu'il traîne un passif plutôt lourd, le futur ambassadeur. Sur un plan personnel notamment, on rappellera qu'il s'est marié en 2007 à Istanbul avec Zeyno Baran, une universitaire américaine d'origine turque spécialisée dans des problématiques très proches du champ d'action de son époux. Rappelons que Zeyno Baran est spécialiste des relations américano-turques et des questions ayant trait à la sécurité énergétique en Europe et en Asie. Elle est directrice du Centre pour la politique eurasienne et l'une des têtes pensantes de l'Institut Hudson, un think tank, cercle de réflexion basé à Washington. Quant au domaine politique, on rappellera qu'il s'est signalé à maintes reprises par des actions et des déclarations d'un goût plus que douteux. Entre autres, il a accusé l'Arménie d'avoir occupé le territoire azerbaïdjanais, n'a pas alloué dans leur totalité les crédits votés par le Congrès américain à l'intention du Haut-Karabakh, a interdit les communications entre les États-Unis et le gouvernement du Karabakh, fait pression sur l'Arménie pour la contraindre à accepter non seulement des concessions unilatérales sur le Karabakh, mais aussi la feuille de route sur le processus de normalisation des relations arméno-turques. Il a joué un rôle déterminant dans le rappel à Washington de l'ancien ambassadeur des États-Unis en Arménie, John Evans, qui avait reconnu le génocide arménien en 2005, et il a eu une attitude évasive devant la vidéo attestant la destruction par l'armée azérie du cimetière médiéval arménien de Djulfa au Nakhitchevan. Bien évidemment, aux États-Unis, les organisations arméniennes ont très mal accueilli la nouvelle. L'ANCA, qui n'avait pas ménagé ses efforts en vue de prévenir la confirmation de la nomination de Matthew Brisa, a dénoncé la décision unilatérale de Barack Obama. Quant aux autorités arméniennes, elles n'ont pas commenté la nomination d'un diplomate maintes fois reçu à Yerevan, il n'y a pas si longtemps encore, dans le cadre de sa mission de médiation sur le Karabakh pour le compte de la coprésidence du groupe de Minsk de l'OSCE. En revanche, l'Azerbaïdjan, comme prévu, a exprimé sa satisfaction au sujet de la nomination de Matthew Brisa. « Nous sommes prêts à coopérer avec le nouvel ambassadeur auquel nous souhaitons pleine réussite », précisait un communiqué du ministère azerbaïdjanais des Affaires étrangères au lendemain de cette nomination. Du côté du parti au pouvoir, Nouvel Azerbaïdjan, on attend de Matthew Brisa qu'il relance la médiation américaine dans le processus de négociation sur le conflit du Karabakh. À ce jour, le groupe de Minsk n'a pas obtenu de résultats satisfaisants pour l'Azerbaïdjan, avec un conflit qui reste non résolu. Et naturellement, les États-Unis portent une part de responsabilité dans cette situation, a déclaré Ali Ahmedov, le vice-président du parti du président Ilham Aliyev. Pour en revenir au premier article concernant l'abandon de la reconnaissance du génocide, cela va inspirer un éditorial à Valoujan Mardikian dont la colère froide transparaît au travers de ses lignes. Jugez-en plutôt. Reniez vos engagements, il en restera toujours quelque chose. Des deux côtés de l'Atlantique, même scénario parfaitement réglé comme du papier à musique. Le candidat à la fonction suprême promet monts et merveilles à des électeurs arméniens qui s'enflamment avant de déchanter dès lors que le dépositaire de leur confiance s'est installé dans le fauteuil qu'il obsédait en se rasant le matin. À Washington, Nancy Pelosi a mis un point d'orgue à sa mandature en terminant à la perfection l'exécution de sa symphonie inachevée. À la tête de son orchestre philharmonique de la Chambre des représentants, elle a pourtant multiplié les répétitions, au point que personne auparavant n'avait laissé entrevoir autant de promesses. Et puis Barack, l'administrateur général de la Philharmonie de Washington, est venu lui chipper sa baguette avec l'aide d'Hillary, la préposée aux sales besognes. Alors, Nancy s'est aplatie comme une limande, avec presque tous ses musiciens, sans demander pourquoi on lui subtilisait son instrument de travail préféré. Comme si elle savait pertinemment ce qui l'attendait. Ou bien alors, comme si tout le monde avait joué sa partition à la perfection. Sa partition, il la connaît sur le bout des doigts, le petit Nicolas de Paris. Mais vous vous rendez compte, sans l'intervention divine de Wikileaks qui nous a exhumé un chef-d'œuvre, nous serions peut-être passés à côté de ce concerto pour pipeau et orchestre qu'il nous a pondu dans la plus pure tradition sarkozienne. Au pas de charge donc, à la Sarko. Dans un premier mouvement joué allegro appassionato, le fougueux créateur nous ressort toute la gamme des effluves antinégationnistes avec des envolées fortissimo à faire pâlir de jalousie la Nancy qui trime de l'autre côté de l'océan. L'auditoire, une fois conquis, on change totalement de décor, comme de coutume, entre le premier et le deuxième mouvement. Et à une vitesse supersonique, sans la moindre pause, 15 jours seulement après avoir pris la direction de la Philharmonie de l'Élysée. Mais le petit Nicolas, séducteur comme pas deux, ne peut pas jouer à ciel ouvert sa marche funèbre qui va sonner le glas des espérances arméniennes. Alors, il envoie à Ankara son sherpa, Jean-David Lévite, chargé d'interpréter avec conviction la dite marche funèbre, mais à huis clos, devant un parterre de diplomates turcs quelque peu déstabilisés par les arpèges antinégationnistes du thème initial. Et le final du concerto, alors ? Wikileaks ne serait-il pas allé au bout de son travail d'exhumation de cette création originale ? Cela va de soi, puisque Sarko, le bonimenteur, nous le réserve pour l'avant-mai 2012, ce final de feu, un allegro maestoso bien dans la veine du premier mouvement, pardi. De part et d'autre de l'Atlantique, on la connaît trop bien, non, la petite musique séduisante des promesses vouées à s'évanouir devant la raison d'État, la mélodie doucereuse qui vient bercer nos égaux à la recherche d'une calinothérapie rédemptrice. On nous objectera à raison qu'il est impératif de continuer à crier notre désir de justice devant les Sarkozy, Obama et consorts pour ne pas laisser un instant de répit à l'hydre négationniste. Qui pourrait soutenir le contraire ? Décidément, le processus de normalisation des relations a du plomb dans l'aile, la Turquie ayant été la cible de toutes les critiques pendant la visite d'État du président arménien à Chypre et en Grèce. À ce sujet, Serge Sarkissian dira que la Turquie a détruit le processus de normalisation. Si d'aucuns voulaient croire en ce début d'année 2011 à un redémarrage du processus de normalisation arméno-turc, gelé depuis le 22 avril 2010, ils en seraient pour leurs frais. En visite d'État à Chypre le 17 janvier dernier, puis en Grèce le lendemain, le président arménien Serge Sarkissian n'y est pas allé avec le dos de la cuillère. Dans un discours prononcé devant les députés chypriotes, il a clairement dénoncé l'attitude d'Ankara sur les protocoles. Avec ses postures contradictoires, ses déclarations incohérentes et ses manipulations sans fondement autour du processus de normalisation arméno-turque, la Turquie a détruit ce dernier. Elle a renié ses engagements et non seulement elle a échoué à ratifier les protocoles, mais elle est également revenue sur ses anciennes positions d'avant le processus. Décidément très offensif, le président Sarkissian a élargi ses critiques à l'adresse de la Turquie, épinglé pour sa politique néo-ottomane qui ne vise en réalité qu'à forcer ses voisins à la soumission. Convaincus sous l'Empire ottoman les peuples placés sous son joug, hormis les massacres, la tyrannie et les pillages, s'est exclamé le président arménien. Un pays qui a gardé la frontière avec l'Arménie fermée depuis son indépendance, sous différents prétextes, et qui exerce un chantage sur mon peuple, ne peut aspirer au leadership régional. A ajouté un Serge Sarkissian qui n'a pas manqué de rappeler que son pays, en revanche, n'avait jamais posé de préalable à la normalisation des relations arméno-turques. Et ce, quand bien même il avait bien des fondements moraux et juridiques pour le faire. On pense en premier lieu au génocide de 1915, que le Parlement chypriote avait été l'un des premiers au monde à reconnaître via une résolution datant de 1982, comme l'a souligné le président arménien. L'occasion pour lui de se montrer solidaire des chypriotes grecs face à l'agressivité d'Ankara. Nous ne nous sommes jamais résignés ou nous ne nous résignerons jamais à l'occupation de la partie nord de ce pays ami. Les Arméniens et les Chypriotes ne sont pas seulement amis et frères, mais également des alliés naturels, et nous restons fidèles à cette alliance. Dans un point de presse commun avec le président chypriote Dimitris Christofias, Serge Sarkissian a salué l'approche créative des Chypriotes grecs pour la résolution du conflit, à l'inverse d'une Turquie qui ne répond pas dûment à ses initiatives. Nicosie, pour sa part, a loué les efforts constructifs déployés par l'Arménie en vue d'un règlement du conflit du Karabakh. Au final, les deux délégations ont signé 4 documents. Une déclaration commune sur les relations bilatérales par les deux présidents, un accord sur l'exemption de la double taxation par les ministres des Affaires étrangères, un mémorandum sur un plan d'action commune pour 2011 et 2012 dans le secteur touristique par le ministre arménien de l'économie et son homologue chypriote du commerce, de l'industrie et du tourisme, ainsi qu'un plan de travail sur un accord de coopération dans les domaines de la santé publique et des sciences médicales par les ministres de la Santé. En Grèce, où le président Sarkissian s'est rendu le lendemain 18 janvier, même topo, avec une Turquie visée de toutes parts. Au président arménien, qui a de nouveau imputé clairement à Ankara la responsabilité de l'échec du processus de normalisation arméno-turque, son homologue grec, Karolas Papoulias, a répondu que les nations arméniennes et grecques avaient été massacrées par les mêmes barbares. Il a ajouté que beaucoup de choses avaient changé depuis le début du XXe siècle, mais n'en a pas moins fustigé une course aux armements avec Ankara qui a coûté des milliards d'euros à Athènes. Si nous n'avions pas dû supporter le fardeau économique de cette course aux armements, nous n'aurions pas eu besoin aujourd'hui de l'aide du Fonds monétaire international, a déclaré le président grec. L'essentiel de nos dépenses sont englouties dans l'armement pour l'OTAN, c'est injuste pour un peuple pacifique. Orhan Dourian, compositeur et chef d'orchestre de légende, a quitté la scène. Il est mort le jour de Noël, l'artiste. La musique est mon monde et la direction d'orchestre ma vocation, aimait à se définir Orhan Dourian qui nous a quitté le 6 janvier dernier. Né le 8 septembre 1922 à Jérusalem, il fait ses études de composition et de direction d'orchestre au Conservatoire de Jérusalem avant de parcourir le monde entier pour diriger au total 110 orchestres de premier plan. En 1959, il s'installe en Arménie où il va œuvrer pendant 5 ans comme directeur artistique et chef principal de l'Orchestre Philharmonique d'Arménie. De 1963 à 1968, il sera également le chef d'orchestre de l'Opéra de Leipzig, ex-République démocratique allemande, et servira également comme chef invité de l'orchestre du Gewandhaus de Leipzig, qui reçoit toujours des sommités du monde musical à sa tête. En 1992, il retourne en Arménie où il assumera les fonctions de directeur artistique et chef principal des orchestres symphoniques de la radio-télévision d'État dont il fut le fondateur et de l'opéra d'Yerevan. Orhan Dourian dirigera également nombre d'œuvres symphoniques de premier plan créées par des compositeurs arméniens. Ce chef de légende, qui aura dirigé les meilleurs orchestres de l'ex-URSS, était surnommé le Toscanini de l'Europe de l'Est, par référence au célébrissime maestro italien qui aura marqué de son empreinte l'univers musical de la première moitié du XXe siècle. Il sera également comparé à d'autres immenses pointures telles que Leopold Stokowski, Arthur Nikisch ou Leonard Bernstein. Mais Orhan Dourian était également connu pour avoir formulé à plusieurs reprises ses critiques envers le pouvoir en Arménie. Durant ces dernières années, il avait participé régulièrement à des manifestations de l'opposition appelant à la chute du régime. Les derniers mots d'Anne Dourian ont été adressés à sa mère et son cœur était avec sa patrie. Le maestro est décédé calmement au son de la musique de Mozart, a déclaré sa veuve Alice Dourian-Chamirian. Anne Dourian a été inhumé le 10 janvier dernier à Yerevan, au parc Panthéon-Gomidas, après une cérémonie d'adieu au Théâtre National de l'Opéra et du Ballet. Il laissera un grand vide dans le monde de l'art. On en a parlé précédemment, il n'y a pas que l'Arménie qui a des problèmes avec la Turquie. La République de Chypre, qui couvre aujourd'hui la partie sud de l'île et dont le gouvernement est le seul reconnu internationalement, a accédé à l'indépendance vis-à-vis du Royaume-Uni le 16 août 1960. Mais depuis 1974, la Turquie occupe illégalement la partie nord de Chypre. Voici un résumé de ce qui s'est passé cette année-là. La Turquie occupe la partie nord de Chypre depuis le 20 juillet 1974, date du lancement de l'intervention militaire nommée Opération Attila, en réponse à un coup d'état de nationalistes chypriotes grecs visant leur attachement à la Grèce. À l'issue des combats en août 1974, l'armée turque a pris le contrôle d'environ 37% du territoire, entraînant d'importants déplacements de population et la division durable de l'île par une ligne verte sous l'égide de l'ONU. Bien que la partie occupée se soit proclamée République turque de Chypre du Nord en 1983, elle n'est reconnue que par la Turquie, tandis que la République de Chypre au sud est le seul État internationalement reconnu et membre de l'Union européenne depuis 2004. C'est sur ce thème, Chypre 50 ans après l'indépendance, que le groupe d'amitié France-Chypre a organisé le 18 janvier dernier un colloque à l'Assemblée nationale sous le haut patronage de son président Bernard Accoyer. Dans l'assistance, composée majoritairement par des membres de la communauté hellénique, on notait la présence des ambassadeurs de Chypre, de Grèce et d'Arménie, ainsi que des représentants diplomatiques de Malte, de la République tchèque, de Slovénie et du Haut-Karabakh. Voici le compte-rendu de cette soirée, il est signé Ara Babanian. Durant la première table ronde, organisée autour du thème « Les relations entre Chypre et la France dans le monde méditerranéen sous ses aspects culturels, patrimoniaux et politiques », le cinéaste Costa Gavras, le président de la communauté chypriote de France Evagoras Mavromatis et Jean-Claude Landré, conseiller général d'Indre-et-Loire et maire de Truz, ont dénoncé l'absurdité du mur de Chypre et le refus de la Turquie d'autoriser la célébration de la messe de Noël dans une église de la région nord occupée, mais ont loué en revanche la participation de Chypre à l'héritage culturel européen comme modèle de promotion de la francophonie. De son côté, Patrick Devedjian, ancien ministre et député des Hauts-de-Seine, après avoir affirmé que la cause chypriote transcende toutes les formations politiques, a tenu des propos très virulents. Chypre est un vrai scandale diplomatique. Le dernier mur de la honte en Europe est à Nicosie et cela ne choque personne. De plus, l'ambassade de France est située à l'abandon dans le no man's land de la ligne Attila. Elle porte encore les traces de l'invasion turque et la France s'accommode de cette humiliation. Enfin, la Turquie occupe une portion du territoire européen par son armée et demande son intégration dans l'Union européenne sans que cette dernière ne pose de préalable avant toute discussion. La seconde table ronde du colloque intitulée « La situation géopolitique de Chypre et son rôle dans l'Union européenne » a vu les contributions d'Andreas Mavromiatnis, représentant permanent de Chypre à l'Union européenne, Jean Katspiasis, maître de conférence à l'Université de Paris-10-Nanterre, Yorgos Lilikas, ancien ministre chypriote des Affaires étrangères, et André Rouvière, ancien président du groupe d'amitié France-Chypre au Sénat, lesquels fustigèrent la politique du fait accompli d'une Turquie qui cherche à gagner du temps en bloquant les négociations par ses positions intransigeantes et son refus d'une solution négociée équitable. Les intervenants ne manquèrent pas non plus de rappeler la présence de deux bases militaires britanniques stationnées sur le territoire chypriote. Marietta Karamanli, la très dynamique députée de la Sarthe et présidente du groupe d'amitié France-Chypre à l'Assemblée nationale, qui fut la cheville ouvrière de ce colloque, allait conclure en soulignant que cette journée marquait le point de

0: Nous attendons de Madame Merkel qu'elle révise ses connaissances en histoire et s'excuse auprès de la partie turque qui a fait tous les sacrifices pour un règlement du conflit dans l'île, a déclaré Erdogan. Au cours d'une visite à Chypre, Madame Merkel a rendu hommage aux efforts des Chypriotes grecs pour mettre fin à la division de l'île et a critiqué les Chypriotes turcs. Nous voyons les nombreux efforts que vous déployez et nous relevons aussi que la partie turque n'apporte pas la réponse adéquate, a-t-elle souligné devant le président chypriote Demetris Christofias. Elle a aussi rappelé que la Turquie reste pénalisée du fait de son attitude concernant la question chypriote dans son processus d'adhésion à l'Union européenne. Les Turcs ont tenu parole pour le référendum. Qui ne l'a pas fait? Les Chypriotes grecs. Et qui a été récompensé? Les Chypriotes grecs, a déclaré Erdogan dans une allusion au référendum de 2004 basé sur le plan de l'ONU visant à réunifier Chypre. Le plan avait été approuvé par les Chypriotes turcs et rejeté par les Chypriotes grecs. Peu après, Chypre rejoignait l'Union européenne et les Chypriotes turcs restaient à la porte de l'Europe. Selon un nouveau sondage d'opinion publié le 5 janvier 2011, seul un Turc sur quatre est pour une ouverture rapide et inconditionnelle de la frontière arméno-turque. Le sondage national effectué par le Métropole Stratégique et Social Research Center, basé à Ankara, a sondé l'opinion politique turque sur un large éventail comprenant les questions de politique intérieure et étrangère, y compris les relations arméno-turques. À la question sur l'ouverture de la frontière terrestre entre les deux pays voisins, 50,3% ont répondu non, 27% oui et les 22,7% restants ne se sont pas prononcés. Ces résultats sont en phase avec le sentiment de la population en Arménie. Un sondage d'opinion effectué il y a un an par l'Armenian Marketing Association avait révélé que seulement un tiers des Arméniens voulaient une frontière ouverte avec la Turquie. Selon un rapport présenté la semaine dernière à une commission parlementaire sur l'égalité des chances entre les hommes et les femmes, la Turquie, pays musulman mais laïque qui aspire à intégrer l'Union européenne, compte 187 000 femmes qui partagent leur mari avec une deuxième épouse par le biais d'un mariage religieux, alors que la polygamie est illégale. Une majorité d'hommes prennent une deuxième épouse lorsque la première ne peut pas avoir d'enfant ou qu'elle n'a pas eu de garçon. Plus de 7 millions de femmes sur une population totale de 73 millions se seraient mariées sur décision de leurs parents, c'est-à-dire par le biais d'un mariage arrangé, et près de 5,5 millions de femmes se sont mariées avant l'âge légal qui est de 18 ans, souligne l'étude. 450 000 femmes, pour la plupart dans le sud-est anatolien, sont liées à leur époux par un mariage religieux, en principe interdit en l'absence d'un mariage civil, et ne disposent donc d'aucun des droits conférés à une épouse légitime. La Turquie a multiplié les réformes en faveur des femmes pour renforcer ses chances d'adhérer un jour à l'Union européenne. Mais en pratique et dans les mentalités, beaucoup reste à faire pour réduire les discriminations dont sont victimes les femmes, selon les organisations féministes. Et bien voilà, ce sera tout pour aujourd'hui. Je vous donne rendez-vous dimanche prochain à partir de 12h15, toujours sur RPFM, pour la suite de notre série d'émissions historiques contemporaines consacrées à l'Arménie. Je vous parlerai de la suite des événements de l'année 2011 et en attendant le plaisir de vous retrouver, je vous souhaite de passer une excellente journée. À très bientôt.
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Chers auditrices ou auditeurs, grecs, philhellènes et chypriotes, bienvenue à notre émission L'Instant Grec sur Hype FM 99.5 et internet radio-hypefm.com, la radio arménienne que nous remercions pour l'accueil hebdomadaire. Nos émissions visent à promouvoir l'hellénisme dans la langue grecque en Île-de-France via la FM et à l'échelle nationale et internationale via internet et traitent de thèmes culturels, sociétaux et d'actualité dans une ambiance musicale de circonstance. Pour ce premier dimanche d'octobre, nous partons à Chypre et vous proposons dans un premier temps de commémorer la date historique du 1er octobre 1960, jour de l'indépendance de Chypre, qui est une fête nationale célébrée chaque année. Cette journée commémore l'indépendance de Chypre du joug britannique le 16 août 1960, garantie par la Grèce, la Turquie et le Royaume-Uni dans les accords de Londres et de Zurich. Après 5 années de lutte, Chypre obtint gain de cause. Pour commémorer ce 66e anniversaire, nous aurons le privilège d'accueillir Madame Marina Dimitriou, attachée de presse à l'ambassade de Chypre à Paris, représentant son Excellence Monsieur Pavlos Kombos, ambassadeur de la République de Chypre en France, puis Monsieur Evagoras Mavromatis, président de la communauté chypriote de France et du reste de l'Europe. Il évoquera également la mémoire de son frère regretté, Andreas, chef étoilé, qui nous a quittés il y a quelques semaines. Dans un second temps, nous présenterons une belle exposition intitulée « Jeu des échos » de l'artiste chypriote Monsieur Philippos Thodorides avec sa commissaire Madame Daphne Zumboulaki, qui s'est tenue à Paris dans le cadre de la Design Week le mois dernier.

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Et maintenant, nous sommes toujours à Chypre et mettons en lumière la belle exposition de l'artiste chypriote proposée par la galerie Embirikos avec sa commissaire Daphné Zumboulaki, tenue à l'occasion de la Paris Design Week en septembre dernier. Voilà ce qui a été dit au sujet de ce travail artistique « Jeu des échos ». Dans cette série d'œuvres de Philippos Theodorides, peintures et céramiques, la forme ne se répète pas, elle résonne. Chaque élément semble porter la trace d'un autre, comme une mémoire silencieuse qui traverse la surface. Rien n'est figé, les formes se répandent, se déplacent et se transforment d'une toile à l'autre, créant une continuité sensible, presque organique. Les compositions s'organisent autour d'un langage géométrique et rigoureux, où lignes, courbes et aplats de couleurs entrent en dialogue. Le contraste entre masses sombres et teintes vibrantes instaure une tension maîtrisée, presque musicale, qui rythme l'ensemble et guide le regard. Directement liées au rythme et à l'expressionnisme, ces œuvres sont portées par l'instinct et une créativité spontanée. Elles ne cherchent pas à représenter, mais à suggérer, ouvrant un espace de perception où le regard circule, hésite, lui revient, comme face à une succession d'échos visuels. Ainsi, Jeu des échos propose une expérience sensible de la répétition et de la variation, où chaque peinture devient à la fois point de départ et continuité. La palette vive de couleurs renforce cette dynamique en évoquant clairement la notion de jeu est une forme d'insouciance maîtrisée.

Chères auditrices et auditeurs, grecs, philhellènes et chypriotes, l'émission L'Instant Grec sur Hype FM 99.5, dédiée à Chypre, arrive à son terme. 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Merci de votre aimable attention à nos précieux invités, à nos annonceurs, en particulier Dictio, Grèce sur scène et la diaspora grecque en France, et à la radio arménienne. Nous sommes solidaires avec le peuple d'Arménie, du Haut-Karabakh et de la diaspora arménienne. La semaine prochaine, nous rendrons hommage à un autre géant de la musique grecque que celui qu'est Mikis Theodorakis. J'ai nommé Manos Kazidakis, l'immense compositeur, auteur de la célèbre mélodie des Enfants du Pirée, du film Jamais le dimanche de Jules Dassin, à l'occasion de l'année 2026 qui lui est dédiée, dans le cadre du centenaire de sa naissance, marqué en l'année 2025. Passez un excellent dimanche, une bonne semaine, au revoir. 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
1: Bonjour et bienvenue pour ce journal de la semaine de IBFM. Une semaine marquée par l'incident survenu jeudi, où un militaire azerbaïdjanais ayant franchi la frontière arménienne a été arrêté dans la province du Sunik après avoir blessé par balle une habitante du village de Shaki. Selon le service national de sécurité arménien, la victime a été touchée à la jambe et le militaire a été interpellé par les forces de l'ordre. Une procédure pénale a été ouverte par le comité d'enquête arménien. L'affaire avait toutefois commencé plusieurs jours auparavant. Le 29 septembre, le service de sécurité de l'État azerbaïdjanais avait informé son homologue arménien qu'un militaire avait quitté son lieu de service dans des circonstances inconnues et qu'un passage illégal de la frontière arménienne n'était pas exclu. Les autorités des deux pays avaient alors engagé des opérations de recherche. Des nouvelles informations communiquées jeudi soir par le parquet général azerbaïdjanais permettaient d'identifier le militaire comme Nassim Rasim Oglu Moussaïev. Selon Bakou, il servait dans une unité militaire située dans la direction de Latchine et son absence avait été en réalité constatée dès le 26 septembre, soit trois jours avant que les autorités azerbaïdjanaises n'en informent officiellement la partie arménienne. Le parquet militaire azerbaïdjanais affirme disposer d'éléments, laissant penser qu'il avait quitté son unité sans autorisation et a ouvert une procédure pénale à ce sujet. Cette chronologie laisse cependant une question importante sans réponse. À quelle date Nassimi Moussaïev est-il effectivement entré en Arménie? Les communiqués officiels ne permettent pas à ce stade de déterminer s'il a franchi la frontière dès le 26 septembre et s'il a passé plusieurs jours sur le territoire arménien avant son arrestation. Jeudi à 14h15, le centre d'urgence du ministère arménien de l'Intérieur a reçu un signalement concernant une habitante de Shaki blessée par balle à la jambe. Plusieurs unités de police ont été envoyées sur place. Les investigations ont conduit les autorités arméniennes à attribuer le tir au militaire azerbaïdjanais qui a ensuite été arrêté. Selon Jupen Manoucharian, chef du village de Shaki, la femme a été blessée à l'intérieur de son domicile en présence de ses enfants. Il affirme que l'homme disposait d'un fusil d'assaut, mais portait des vêtements civils. Le militaire aurait été lui-même blessé avant de quitter la maison et de prendre la fuite. Des traces de sang ont été découvertes sur les lieux. La victime, pour sa part, est hors de danger, selon le responsable local. Shaki se trouve à moins de 20 km de la frontière entre l'Arménie et l'Azerbaïdjan. Le service national de sécurité n'a pas précisé comment un militaire armé avait réussi à franchir cette frontière, militarisée, puis à progresser jusqu'au village, ni si les habitants des localités frontalières avaient été prévenus qu'un militaire azerbaïdjanais était potentiellement recherché sur le territoire arménien. L'incident rappelle par ailleurs un autre incident, intervenu dans cette même région en avril 2023, lorsque deux militaires azerbaïdjanais avaient pénétré dans le Sunik. L'un avait été arrêté près de Shaki, tandis que le second avait été reconnu coupable en Arménie du meurtre d'un civil à proximité de l'usine de cuivre molybdène du Zangezur. Les deux hommes avaient ensuite été remis à l'Azerbaïdjan en décembre 2023, dans le cadre d'un échange contre 32 détenus arméniens. Bakou a désormais confirmé que Nassimi Moussaïev se trouve en Arménie et a été arrêté par les autorités arméniennes. Le parquet général azerbaïdjanais indique que les organismes compétents des deux pays restent en contact afin d'établir les circonstances de son départ de son unité, de sa présence en territoire arménien et de son arrestation. L'Arménie n'a pas non plus communiqué si elle entend juger en Arménie le militaire azerbaïdjanais ou si elle entend le remettre aux autorités de son pays et pourquoi pas en échange de prisonniers arméniens détenus à Bakou. Les élections qui se sont tenues en Arménie le 7 juin ont offert aux électeurs un véritable choix entre différentes options politiques et ont globalement été bien organisées. C'est ce qu'indique le rapport de la délégation d'observation de l'Assemblée parlementaire du Conseil de l'Europe qui a été présenté cette semaine au Parlement européen. Le rapport note que dans la grande majorité des bureaux de vote observés, le déroulement de la journée électorale a été jugé positif. Le rapport note également des pressions directes venues de l'étranger observées durant la campagne. L'ingérence de la Fédération de Russie et ses opérations de désinformation en Arménie ont atteint une ampleur sans précédent, indique le rapport. Selon la délégation d'observation, la Russie a eu recours à des sanctions économiques et à une rhétorique diplomatique agressive pour influencer le résultat des élections en faveur de l'opposition ou des forces anti-gouvernementales. Mais le rapport indique également que les déclarations des responsables occidentaux et européens soutenant le pouvoir en place ont été perçues comme des ingérences extérieures. Par ailleurs, le rapport note la très forte utilisation des ressources administratives et l'omniprésence de la propagande gouvernementale sur la chaîne publique arménienne qui représente près de 80% du temps d'antenne consacré à la campagne. Le rapport s'interroge aussi sur le processus de dépouillement qui a conduit à ce que la liste d'Arménie Prospère à ne pas avoir de députés pour moins d'une centaine de voix, alors que deux bureaux de vote avaient été invalidés. D'ailleurs, la mission d'observation de la PCE propose que le code électoral soit amendé pour que si de nouveau des bureaux de vote sont annulés et que cela remet en cause le résultat, un deuxième tour soit organisé avec la possibilité pour la liste exclue de fusionner avec une des deux listes arrivées en tête. Les observateurs appellent également à renforcer l'indépendance dans la nomination des membres des commissions électorales, qui étaient là contrôlés à 90% par des membres du parti au pouvoir contrat civil, indique le rapport, à combler des lacunes dans le contrôle de la période préélectorale. Le rapport note aussi une très forte inégalité dans les sanctions visant les manquements au processus électoral, où si près de 300 membres de l'opposition se sont retrouvés en prison, aucun militant de contrat civil n'a été poursuivi, alors que des faits similaires avaient été rapportés aux observateurs de l'Union européenne. Enfin, les observateurs ont noté l'impact de la campagne de répression contre l'Église arménienne et son Catholicos Karekin II sur le processus électoral. D'ailleurs, lors du débat, le député britannique Edward Lake, membre du groupe des conservateurs, a accusé les autorités arméniennes de s'en prendre à l'autonomie religieuse de l'Église arménienne. Le député britannique a évoqué le contexte d'ingérence qui a eu lieu pendant les élections et a pris pour exemple les poursuites pénales contre des dignitaires religieux, dont le Catholicos. Sous la direction du Premier ministre Nicole Pachignan, l'administration a supprimé toute frontière entre l'État et l'Église et lancé une campagne sans précédent contre la liberté de l'Église. Le Conseil de l'Europe devrait plus que toute autre chose se préoccuper de la liberté de nos Églises. Ce à quoi nous assistons n'est pas un simple désaccord politique, il s'agit d'une attaque calculée contre l'autonomie religieuse, a déclaré le député en séance. Il a affirmé que Karekin II était soumis à une pression énorme et a évoqué le programme quinquennal du gouvernement Pachignan, dans lequel figure également l'objectif de destituer le Catholicos. Le député conservateur britannique a également évoqué le rapport récemment publié par le gouvernement arménien sur la crise de l'Église, rapport qui a suscité de vives critiques de la part de plusieurs défenseurs des droits humains en Arménie. La députée de contrat civil Erefsime Grigorian a réagi aux affirmations du parlementaire britannique en estimant qu'Edward Lake était mal informé, accusant Karekin II d'être un agent de la Russie et que les poursuites engagées contre les ecclésiastiques comme des tentatives de renverser le pouvoir par des actes terroristes. Deux accusations jusque-là non étayées et qui ne figurent pas dans les actes d'accusation produits par la justice arménienne contre le Catholicos Karekin II. Ce qui n'a pas empêché Nicole Pachignan cette semaine d'affirmer encore qu'il fallait destituer Karekin II car sa présence à la tête de l'Église était, je cite, « blasphématoire ». Les dirigeants d'Arménie forte, Narek Garabedian et Aram Vartevanian, présents à Strasbourg dans le cadre de la délégation arménienne, se sont dit à la sortie des débats satisfaits que ce qu'ils affirmaient depuis des mois au Parlement sous les rires et l'arrogance des députés de contrat civil et du Premier ministre Nicole Pachignan apparaissent clairement dans un rapport officiel de l'Assemblée parlementaire du Conseil de l'Europe. Le directeur général de Rosatom, la société d'art russe chargée de l'énergie nucléaire, a longuement discuté avec le Premier ministre Nicole Pachignan de sa proposition de construire une nouvelle centrale nucléaire lors d'une visite à Yerevan mardi. Rosatom propose à l'Arménie des technologies nucléaires éprouvées, couvrant différentes gammes de puissance, notamment des réacteurs de haute, moyenne et faible capacité, a déclaré Alexis Likachev, directeur régional de Rosatom. À notre avis, il devrait y avoir au moins une centrale nucléaire de ce type d'une capacité d'au moins 1000 MW, a déclaré M. Likachev aux journalistes à l'issue de la réunion. Il a ajouté que la proposition concrète présentée par Rosatom était la meilleure actuellement disponible sur le marché mondial. L'actuelle centrale nucléaire de Medzamor est-elle d'une capacité de seulement 400 MW. Des travaux menés par Rosatom ont permis de prolonger sa durée de vie à 2036 et selon les propos de M. Likachev, le gouvernement arménien étudie actuellement la possibilité de maintenir le réacteur de Medzamor en service pendant 10 ans supplémentaires jusqu'en 2046. Le directeur général de Rosatom a remis en question la pertinence économique d'une telle solution, affirmant qu'elle nécessiterait des investissements de plusieurs centaines de millions de dollars, ce qui rendrait l'électricité produite par Medzamor bien plus coûteuse en comparaison de la construction d'une centrale nucléaire plus moderne et qui permettrait à l'Arménie de plus que doubler sa capacité en électricité. De tous les avis d'experts, la solution proposée par Rosatom est la moins chère et la plus simple à mettre en œuvre, compte tenu qu'il s'agit d'un système qui a fait ses preuves et que Rosatom prend déjà en charge Medzamor. Pourtant, Nikol Pachinian avait affirmé en février dernier, à l'occasion de la visite de J.D. Vance en Arménie, qu'il voulait mener des négociations avec différents pays et entreprises étrangères intéressées par le remplacement de la centrale nucléaire par une installation moderne équipée de petits réacteurs modulaires SMR. Il s'agissait de réacteurs américains de nouvelle génération, jamais implantés dans aucun pays, mais surtout un signe de retour d'ascenseur à Donald Trump et à sa road trip. Un projet américain au coût de 9 milliards de dollars, que Pachinian avait cru qu'il serait à la charge des États-Unis et s'était félicité des investissements américains en Arménie, alors que J.D. Vance avait parlé d'exportation américaine, donc financée par l'Arménie. Ilham Aliyev, pour sa part, a exigé des États-Unis, de l'Europe et de l'Arménie que cette dernière ferme Medzamol pour des raisons écologiques et s'est déclaré prêt à fournir de l'électricité à l'Arménie à partir de ses centrales au pétrole, ce qui est un non-sens écologique. Mais l'objectif était ailleurs, et c'est celui de mettre l'Arménie sous la dépendance totale de l'Azerbaïdjan en matière énergétique. Le ministère russe des Affaires étrangères et non arménien lui avait alors répondu le 22 août en rappelant que Medzamol était suffisamment sûr et essentiel à la souveraineté et à la sécurité énergétique de l'Arménie. Le premier ministre arménien Nikol Pachinian a indiqué jeudi que l'Arménie pourrait revoir sa stratégie concernant la construction de sa future centrale nucléaire, alors que son gouvernement privilégiait jusqu'ici l'option américaine. Pachinian estime désormais que cette technologie pourrait ne pas fournir une puissance suffisante pour répondre aux futurs besoins énergétiques du pays. Le choix définitif n'est donc pas arrêté. Pachinian a indiqué que l'Arménie déciderait bientôt quel pays ou quelle entreprise étrangère réalisera son futur projet nucléaire, laissant ouverte à la question de la technologie et du partenaire qui succéderont à terme à l'actuelle centrale de Medzamor. Fin de ce journal de la semaine qui reprend un bouquet des informations des journaux quotidiens de Hype FM.

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1: Bonjour et bienvenue pour ce journal de la semaine de IBFM. Une semaine marquée par l'incident survenu jeudi, où un militaire azerbaïdjanais ayant franchi la frontière arménienne a été arrêté dans la province du Sunik après avoir blessé par balle une habitante du village de Shaki. Selon le service national de sécurité arménien, la victime a été touchée à la jambe et le militaire a été interpellé par les forces de l'ordre. Une procédure pénale a été ouverte par le comité d'enquête arménien. L'affaire avait toutefois commencé plusieurs jours auparavant. Le 29 septembre, le service de sécurité de l'État azerbaïdjanais avait informé son homologue arménien qu'un militaire avait quitté son lieu de service dans des circonstances inconnues et qu'un passage illégal de la frontière arménienne n'était pas exclu. Les autorités des deux pays avaient alors engagé des opérations de recherche. Des nouvelles informations communiquées jeudi soir par le parquet général azerbaïdjanais permettaient d'identifier le militaire comme Nassim Rasim Oglu Moussaïev. Selon Bakou, il servait dans une unité militaire située dans la direction de Latchin et son absence avait été en réalité constatée dès le 26 septembre, soit trois jours avant que les autorités azerbaïdjanaises n'en informent officiellement la partie arménienne. Le parquet militaire azerbaïdjanais affirme disposer d'éléments, laissant penser qu'il avait quitté son unité sans autorisation et a ouvert une procédure pénale à ce sujet. Cette chronologie laisse cependant une question importante sans réponse. À quelle date Nassimi Moussaïev est-il effectivement entré en Arménie? Les communiqués officiels ne permettent pas à ce stade de déterminer s'il a franchi la frontière dès le 26 septembre et s'il a passé plusieurs jours sur le territoire arménien avant son arrestation. Jeudi à 14h15, le centre d'urgence du ministère arménien de l'Intérieur a reçu un signalement concernant une habitante de Shaki blessée par balle à la jambe. Plusieurs unités de police ont été envoyées sur place. Les investigations ont conduit les autorités arméniennes à attribuer le tir au militaire azerbaïdjanais qui a ensuite été arrêté. Selon Rupen Manoucharian, chef du village de Shaki, la femme a été blessée à l'intérieur de son domicile en présence de ses enfants. Il affirme que l'homme disposait d'un fusil d'assaut, mais portait des vêtements civils. Le militaire aurait été lui-même blessé avant de quitter la maison et de prendre la fuite. Des traces de sang ont été découvertes sur les lieux. La victime, pour sa part, est hors de danger, selon le responsable local. Shaki se trouve à moins de 20 km de la frontière entre l'Arménie et l'Azerbaïdjan. Le service national de sécurité n'a pas précisé comment un militaire armé avait réussi à franchir cette frontière, militarisée, puis à progresser jusqu'au village, ni si les habitants des localités frontalières avaient été prévenus qu'un militaire azerbaïdjanais était potentiellement recherché sur le territoire arménien. L'incident rappelle par ailleurs un autre incident intervenu dans cette même région en avril 2023 lorsque deux militaires azerbaïdjanais avaient pénétré dans le Sunik. L'un avait été arrêté près de Shaki tandis que le second avait été reconnu coupable en Arménie du meurtre d'un civil à proximité de l'usine de cuivre molybdène du Zangezur. Les deux hommes avaient ensuite été remis à l'Azerbaïdjan en décembre 2023 dans le cadre d'un échange contre 32 détenus arméniens. Bakou a désormais confirmé que Nassimi Moussaïev se trouve en Arménie et a été arrêté par les autorités arméniennes. Le parquet général azerbaïdjanais indique que les organismes compétents des deux pays restent en contact afin d'établir les circonstances de son départ de son unité, de sa présence en territoire arménien et de son arrestation. L'Arménie n'a pas non plus communiqué si elle entend juger en Arménie le militaire azerbaïdjanais ou si elle entend le remettre aux autorités de son pays et pourquoi pas en échange de prisonniers arméniens détenus à Bakou. Les élections qui se sont tenues en Arménie le 7 juin ont offert aux électeurs un véritable choix entre différentes options politiques et ont globalement été bien organisées. C'est ce qu'indique le rapport de la délégation d'observation de l'Assemblée parlementaire du Conseil de l'Europe qui a été présenté cette semaine au Parlement européen. Le rapport note que dans la grande majorité des bureaux de vote observés, le déroulement de la journée électorale a été jugé positif. Le rapport note également des pressions directes venues de l'étranger observées durant la campagne. L'ingérence de la Fédération de Russie et ses opérations de désinformation en Arménie ont atteint une ampleur sans précédent, indique le rapport. Selon la délégation d'observation, la Russie a eu recours à des sanctions économiques et à une rhétorique diplomatique agressive pour influencer le résultat des élections en faveur de l'opposition ou des forces anti-gouvernementales. Mais le rapport indique également que les déclarations des responsables occidentaux et européens soutenant le pouvoir en place ont été perçues comme des ingérences extérieures. Par ailleurs, le rapport note la très forte utilisation des ressources administratives et l'omniprésence de la propagande gouvernementale sur la chaîne publique arménienne qui représente près de 80% du temps d'antenne consacré à la campagne. Le rapport s'interroge aussi sur le processus de dépouillement qui a conduit à ce que la liste d'Arménie Prospère à ne pas avoir de députés pour moins d'une centaine de voix, alors que deux bureaux de vote avaient été invalidés. D'ailleurs, la mission d'observation de la PCE propose que le code électoral soit amendé pour que si de nouveau des bureaux de vote sont annulés et que cela remet en cause le résultat, un deuxième tour soit organisé avec la possibilité pour la liste exclue de fusionner avec une des deux listes arrivées en tête. Les observateurs appellent également à renforcer l'indépendance dans la nomination des membres des commissions électorales, qui étaient là contrôlés à 90% par des membres du parti au pouvoir contrat civil, indique le rapport, à combler des lacunes dans le contrôle de la période préélectorale. Le rapport note aussi une très forte inégalité dans les sanctions visant les manquements au processus électoral, où si près de 300 membres de l'opposition se sont retrouvés en prison, aucun militant de contrat civil n'a été poursuivi, alors que des faits similaires avaient été rapportés aux observateurs de l'Union européenne. Enfin, les observateurs ont noté l'impact de la campagne de répression contre l'Église arménienne et son catholicos Karekin II sur le processus électoral. D'ailleurs, lors du débat, le député britannique Edward Lake, membre du groupe des conservateurs, a accusé les autorités arméniennes de s'en prendre à l'autonomie religieuse de l'Église arménienne. Le député britannique a évoqué le contexte d'ingérence qui a eu lieu pendant les élections et a pris pour exemple les poursuites pénales contre des dignitaires religieux, dont le catholicos. Sous la direction du Premier ministre Nicole Pachignan, l'administration a supprimé toute frontière entre l'État et l'Église et lancé une campagne sans précédent contre la liberté de l'Église. Le Conseil de l'Europe devrait plus que toute autre chose se préoccuper de la liberté de nos Églises. Ce à quoi nous assistons n'est pas un simple désaccord politique, il s'agit d'une attaque calculée contre l'autonomie religieuse, a déclaré le député en séance. Il a affirmé que Karekin II était soumis à une pression énorme et a évoqué le programme quinquennal du gouvernement Pachignan, dans lequel figure également l'objectif de destituer le catholicos. Le député conservateur britannique a également évoqué le rapport récemment publié par le gouvernement arménien sur la crise de l'Église, rapport qui a suscité de vives critiques de la part de plusieurs défenseurs des droits humains en Arménie. La députée de contrat civil Erefsime Grigorian a réagi aux affirmations du parlementaire britannique en estimant qu'Edward Lake était mal informé, accusant Karekin II d'être un agent de la Russie et que les poursuites engagées contre les ecclésiastiques comme des tentatives de renverser le pouvoir par des actes terroristes. Deux accusations jusque-là non étayées et qui ne figurent pas dans les actes d'accusation produits par la justice arménienne contre le catholicos Karekin II. Ce qui n'a pas empêché Nicole Pachignan cette semaine d'affirmer encore qu'il fallait destituer Karekin II car sa présence à la tête de l'Église était, je cite, « blasphématoire ». Les dirigeants d'Arménie forte, Narek Garabedian et Aram Vartevanian, présents à Strasbourg dans le cadre de la délégation arménienne, se sont dit à la sortie des débats satisfaits que ce qu'ils affirmaient depuis des mois au Parlement sous les rires et l'arrogance des députés de contrat civil et du premier ministre Nicole Pachignan apparaissent clairement dans un rapport officiel de l'Assemblée parlementaire du Conseil de l'Europe. Le directeur général de Rosatom, la société d'art russe chargée de l'énergie nucléaire, a longuement discuté avec le premier ministre Nicole Pachignan de sa proposition de construire une nouvelle centrale nucléaire lors d'une visite à Yerevan mardi. Rosatom propose à l'Arménie des technologies nucléaires éprouvées, couvrant différentes gammes de puissance, notamment des réacteurs de haute, moyenne et faible capacité, a déclaré Alexis Likachev, directeur régional de Rosatom. À notre avis, il devrait y avoir au moins une centrale nucléaire de ce type d'une capacité d'au moins 1000 MW, a déclaré M. Likachev aux journalistes à l'issue de la réunion. Il a ajouté que la proposition concrète présentée par Rosatom était la meilleure actuellement disponible sur le marché mondial. L'actuelle centrale nucléaire de Medzamor est-elle d'une capacité de seulement 400 MW. Des travaux menés par Rosatom ont permis de prolonger sa durée de vie à 2036 et selon les propos de M. Likachev, le gouvernement arménien étudie actuellement la possibilité de maintenir le réacteur de Medzamor en service pendant 10 ans supplémentaires jusqu'en 2046. Le directeur général de Rosatom a remis en question la pertinence économique d'une telle solution, affirmant qu'elle nécessiterait des investissements de plusieurs centaines de millions de dollars, ce qui rendrait l'électricité produite par Medzamor bien plus coûteuse en comparaison de la construction d'une centrale nucléaire plus moderne et qui permettrait à l'Arménie de plus que doubler sa capacité en électricité. De tous les avis d'experts, la solution proposée par Rosatom est la moins chère et la plus simple à mettre en œuvre, compte tenu qu'il s'agit d'un système qui a fait ses preuves et que Rosatom prend déjà en charge Medzamor. Pourtant, Nikol Pachinian avait affirmé en février dernier, à l'occasion de la visite de Jill Evans en Arménie, qu'il voulait mener des négociations avec différents pays et entreprises étrangères intéressées par le remplacement de la centrale nucléaire par une installation moderne équipée de petits réacteurs modulaires SMR. Il s'agissait de réacteurs américains de nouvelle génération, jamais implantés dans aucun pays, mais surtout un signe de retour d'ascenseur à Donald Trump et à sa road trip. Un projet américain au coût de 9 milliards de dollars, que Pachinian avait cru qu'il serait à la charge des États-Unis et s'était félicité des investissements américains en Arménie, alors que J.D. Vance avait parlé d'exportations américaines, donc financées par l'Arménie. Ilham Aliyev, pour sa part, a exigé des États-Unis, de l'Europe et de l'Arménie que cette dernière ferme Metsamol pour des raisons écologiques et s'est déclaré prêt à fournir de l'électricité à l'Arménie à partir de ses centrales au pétrole, ce qui est un non-sens écologique. Mais l'objectif était ailleurs, et c'est celui de mettre l'Arménie sous la dépendance totale de l'Azerbaïdjan en matière énergétique. Le ministère russe des Affaires étrangères et non arménien lui avait alors répondu le 22 août en rappelant que Metsamol était suffisamment sûr et essentiel à la souveraineté et à la sécurité énergétique de l'Arménie. Le premier ministre arménien Nikol Pachinian a indiqué jeudi que l'Arménie pourrait revoir sa stratégie concernant la construction de sa future centrale nucléaire, alors que son gouvernement privilégiait jusqu'ici l'option américaine. Pachinian estime désormais que cette technologie pourrait ne pas fournir une puissance suffisante pour répondre aux futurs besoins énergétiques du pays. Le choix définitif n'est donc pas arrêté. Pachinian a indiqué que l'Arménie déciderait bientôt quel pays ou quelle entreprise étrangère réalisera son futur projet nucléaire, laissant ouverte à la question de la technologie et du partenaire qui succéderont à terme à l'actuelle centrale de Metsamol. Fin de ce journal de la semaine qui reprend un bouquet des informations des journaux quotidiens de Hype FM.

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1: Bonjour et bienvenue pour ce journal de la semaine de IBFM. Une semaine marquée par l'incident survenu jeudi, où un militaire azerbaïdjanais ayant franchi la frontière arménienne a été arrêté dans la province du Sunik après avoir blessé par balle une habitante du village de Shaki. Selon le service national de sécurité arménien, la victime a été touchée à la jambe et le militaire a été interpellé par les forces de l'ordre. Une procédure pénale a été ouverte par le comité d'enquête arménien. L'affaire avait toutefois commencé plusieurs jours auparavant. Le 29 septembre, le service de sécurité de l'État azerbaïdjanais avait informé son homologue arménien qu'un militaire avait quitté son lieu de service dans des circonstances inconnues et qu'un passage illégal de la frontière arménienne n'était pas exclu. Les autorités des deux pays avaient alors engagé des opérations de recherche. Des nouvelles informations communiquées jeudi soir par le parquet général d'Azerbaïdjanais permettaient d'identifier le militaire comme Nassim Rasim Oglu Moussaïev. Selon Bakou, il servait dans une unité militaire située dans la direction de Latchin et son absence avait été en réalité constatée dès le 26 septembre, soit trois jours avant que les autorités azerbaïdjanaises n'en informent officiellement la partie arménienne. Le parquet militaire azerbaïdjanais affirme disposer d'éléments, laissant penser qu'il avait quitté son unité sans autorisation et a ouvert une procédure pénale à ce sujet. Cette chronologie laisse cependant une question importante sans réponse. À quelle date Nassimi Moussaïev est-il effectivement entré en Arménie? Les communiqués officiels ne permettent pas à ce stade de déterminer s'il a franchi la frontière dès le 26 septembre et s'il a passé plusieurs jours sur le territoire arménien avant son arrestation. Jeudi à 14h15, le centre d'urgence du ministère arménien de l'Intérieur a reçu un signalement concernant une habitante de Shaki blessée par balle à la jambe. Plusieurs unités de police ont été envoyées sur place. Les investigations ont conduit les autorités arméniennes à attribuer le tir au militaire azerbaïdjanais qui a ensuite été arrêté. Selon Jupen Manoucharian, chef du village de Shaki, la femme a été blessée à l'intérieur de son domicile en présence de ses enfants. Il affirme que l'homme disposait d'un fusil d'assaut, mais portait des vêtements civils. Le militaire aurait été lui-même blessé avant de quitter la maison et de prendre la fuite. Des traces de sang ont été découvertes sur les lieux. La victime, pour sa part, est hors de danger, selon le responsable local. Shaki se trouve à moins de 20 km de la frontière entre l'Arménie et l'Azerbaïdjan. Le service national de sécurité n'a pas précisé comment un militaire armé avait réussi à franchir cette frontière, militarisée, puis à progresser jusqu'au village, ni si les habitants des localités frontalières avaient été prévenus qu'un militaire azerbaïdjanais était potentiellement recherché sur le territoire arménien. L'incident rappelle par ailleurs un autre incident intervenu dans cette même région en avril 2023 lorsque deux militaires azerbaïdjanais avaient pénétré dans le Sunik. L'un avait été arrêté près de Shaki tandis que le second avait été reconnu coupable en Arménie du meurtre d'un civil à proximité de l'usine de cuivre molybdène du Zangezur. Les deux hommes avaient ensuite été remis à l'Azerbaïdjan en décembre 2023 dans le cadre d'un échange contre 32 détenus arméniens. Bakou a désormais confirmé que Nassimi Moussaïev se trouve en Arménie et a été arrêté par les autorités arméniennes. Le parquet général azerbaïdjanais indique que les organismes compétents des deux pays restent en contact afin d'établir les circonstances de son départ de son unité, de sa présence en territoire arménien et de son arrestation. L'Arménie n'a pas non plus communiqué si elle entend juger en Arménie le militaire azerbaïdjanais ou si elle entend le remettre aux autorités de son pays et pourquoi pas en échange de prisonniers arméniens détenus à Bakou. Les élections qui se sont tenues en Arménie le 7 juin ont offert aux électeurs un véritable choix entre différentes options politiques et ont globalement été bien organisées. C'est ce qu'indique le rapport de la délégation d'observation de l'Assemblée parlementaire du Conseil de l'Europe qui a été présenté cette semaine au Parlement européen. Le rapport note que dans la grande majorité des bureaux de vote observés, le déroulement de la journée électorale a été jugé positif. Le rapport note également des pressions directes venues de l'étranger observées durant la campagne. L'ingérence de la Fédération de Russie et ses opérations de désinformation en Arménie ont atteint une ampleur sans précédent, indique le rapport. Selon la délégation d'observation, la Russie a eu recours à des sanctions économiques et à une rhétorique diplomatique agressive pour influencer le résultat des élections en faveur de l'opposition ou des forces antigouvernementales. Mais le rapport indique également que les déclarations des responsables occidentaux et européens soutenant le pouvoir en place ont été perçues comme des ingérences extérieures. Par ailleurs, le rapport note la très forte utilisation des ressources administratives et l'omniprésence de la propagande gouvernementale sur la chaîne publique arménienne, qui représente près de 80% du temps d'antenne consacré à la campagne. Le rapport s'interroge aussi sur le processus de dépouillement qui a conduit à ce que la liste d'Arménie prospère à ne pas avoir de députés pour moins d'une centaine de voix, alors que deux bureaux de vote avaient été invalidés. D'ailleurs, la mission d'observation de la PCE propose que le code électoral soit amendé pour que si de nouveau des bureaux de vote sont annulés et que cela remet en cause le résultat, un deuxième tour soit organisé avec la possibilité pour la liste exclue de fusionner avec une des deux listes arrivées en tête. Les observateurs appellent également à renforcer l'indépendance dans la nomination des membres des commissions électorales, qui étaient là contrôlés à 90% par des membres du parti au pouvoir contra-civil, indique le rapport, à combler des lacunes dans le contrôle de la période préélectorale. Le rapport note aussi une très forte inégalité dans les sanctions visant les manquements au processus électoral, où si près de 300 membres de l'opposition se sont retrouvés en prison, aucun militant de contrat civil n'a été poursuivi, alors que des faits similaires avaient été rapportés aux observateurs de l'Union européenne. Enfin, les observateurs ont noté l'impact de la campagne de répression contre l'Église arménienne et son catholicos Karekin II sur le processus électoral. D'ailleurs, lors du débat, le député britannique Edward Lake, membre du groupe des conservateurs, a accusé les autorités arméniennes de s'en prendre à l'autonomie religieuse de l'Église arménienne. Le député britannique a évoqué le contexte d'ingérence qui a eu lieu pendant les élections et a pris pour exemple les poursuites pénales contre des dignitaires religieux, dont le catholicos. Sous la direction du Premier ministre Nicole Pachignan, l'administration a supprimé toute frontière entre l'État et l'Église et lancé une campagne sans précédent contre la liberté de l'Église. Le Conseil de l'Europe devrait plus que toute autre chose se préoccuper de la liberté de nos Églises. Ce à quoi nous assistons n'est pas un simple désaccord politique, il s'agit d'une attaque calculée contre l'autonomie religieuse, a déclaré le député en séance. Il a affirmé que Karekin II était soumis à une pression énorme et a évoqué le programme quinquennal du gouvernement Pachignan, dans lequel figure également l'objectif de destituer le catholicos. Le député conservateur britannique a également évoqué le rapport récemment publié par le gouvernement arménien sur la crise de l'Église, rapport qui a suscité de vives critiques de la part de plusieurs défenseurs des droits humains en Arménie. La députée de contrat civil Eurefsime Grigorian a réagi aux affirmations du parlementaire britannique en estimant qu'Edward Lay était mal informé, accusant Karekin II d'être un agent de la Russie et que les poursuites engagées contre les ecclésiastiques comme des tentatives de renverser le pouvoir par des actes terroristes. Deux accusations jusque-là non étayées et qui ne figurent pas dans les actes d'accusation produits par la justice arménienne contre le catholicos Karekin II. Ce qui n'a pas empêché Nicole Pachignan cette semaine d'affirmer encore qu'il fallait destituer Karekin II car sa présence à la tête de l'Église était, je cite, « blasphématoire ». Les dirigeants d'Arménie forte, Narek Garabedian et Aram Vartevanian, présents à Strasbourg dans le cadre de la délégation arménienne, se sont dit à la sortie des débats satisfaits que ce qu'ils affirmaient depuis des mois au Parlement sous les rires et l'arrogance des députés de contrat civil et du premier ministre Nicole Pachignan apparaissent clairement dans un rapport officiel de l'Assemblée parlementaire du Conseil de l'Europe. Le directeur général de Rosatom, la société d'art russe chargée de l'énergie nucléaire, a longuement discuté avec le premier ministre Nicole Pachignan de sa proposition de construire une nouvelle centrale nucléaire lors d'une visite à Yerevan mardi. Rosatom propose à l'Arménie des technologies nucléaires éprouvées, couvrant différentes gammes de puissance, notamment des réacteurs de haute, moyenne et faible capacité, a déclaré Alexis Likachev, directeur régional de Rosatom. À notre avis, il devrait y avoir au moins une centrale nucléaire de ce type d'une capacité d'au moins 1000 MW, a déclaré M. Likachev aux journalistes à l'issue de la réunion. Il a ajouté que la proposition concrète présentée par Rosatom était la meilleure actuellement disponible sur le marché mondial. L'actuelle centrale nucléaire de Medzamor est elle d'une capacité de seulement 400 MW. Des travaux menés par Rosatom ont permis de prolonger sa durée de vie à 2036 et selon les propos de M. Likachev, le gouvernement arménien étudie actuellement la possibilité de maintenir le réacteur de Medzamor en service pendant 10 ans supplémentaires jusqu'en 2046. Le directeur général de Rosatom a remis en question la pertinence économique d'une telle solution, affirmant qu'elle nécessiterait des investissements de plusieurs centaines de millions de dollars, ce qui rendrait l'électricité produite par Medzamor bien plus coûteuse en comparaison de la construction d'une centrale nucléaire plus moderne et qui permettrait à l'Arménie de plus que doubler sa capacité en électricité. De tous les avis d'experts, la solution proposée par Rosatom est la moins chère et la plus simple à mettre en œuvre, compte tenu qu'il s'agit d'un système qui a fait ses preuves et que Rosatom prend déjà en charge Medzamor. Pourtant, Nicole Pachignan avait affirmé en février dernier, à l'occasion de la visite de J.D. Vance en Arménie, qu'il voulait mener des négociations avec différents pays et entreprises étrangères intéressées par le remplacement de la centrale nucléaire par une installation moderne équipée de petits réacteurs modulaires SMR. Il s'agissait de réacteurs américains de nouvelle génération, jamais implantés dans aucun pays, mais surtout un signe de retour d'ascenseur à Donald Trump et à sa road trip. Un projet américain au coût de 9 milliards de dollars que Pachignan avait cru qu'il serait à la charge des États-Unis et s'était félicité des investissements américains en Arménie, alors que J.D. Vance avait parlé d'exportation américaine, donc financée par l'Arménie. Ilham Aliyev, pour sa part, a exigé des États-Unis, de l'Europe et de l'Arménie que cette dernière ferme Medzamol pour des raisons écologiques et s'est déclaré prêt à fournir de l'électricité à l'Arménie à partir de ses centrales au pétrole, ce qui est un non-sens écologique. Mais l'objectif était ailleurs, et c'est celui de mettre l'Arménie sous la dépendance totale de l'Azerbaïdjan en matière énergétique. Le ministère russe des Affaires étrangères et non arménien lui avait alors répondu le 22 août en rappelant que Medzamol était suffisamment sûr et essentiel à la souveraineté et à la sécurité énergétique de l'Arménie. Le premier ministre arménien Nicole Pachignan a indiqué jeudi que l'Arménie pourrait revoir sa stratégie concernant la construction de sa future centrale nucléaire, alors que son gouvernement privilégiait jusqu'ici l'option américaine. Pachignan estime désormais que cette technologie pourrait ne pas fournir une puissance suffisante pour répondre aux futurs besoins énergétiques du pays. Le choix définitif n'est donc pas arrêté. Pachignan a indiqué que l'Arménie déciderait bientôt quel pays ou quelle entreprise étrangère réalisera son futur projet nucléaire, laissant ouverte à la question de la technologie et du partenaire qui succéderont à terme à l'actuelle centrale de Medzamor. Fin de ce journal de la semaine qui reprend un bouquet des informations des journaux quotidiens de Hype FM.

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0: 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Il convient de réserver au 06 76 81 74 11, au 06 76 81 74 11, ou alors au 06 23 24 01 32, 06 23 24 01 32, pour le traditionnel loto-goûter de la Croix-Bleue des Arméniens de France. Samedi 10 octobre à 19h, Hamaskaïd Paris organise un concert de jazz Armenian Spirit à la salle Rossini du 9e arrondissement de Paris. Un quartet dirigé par Lucy Khanian au piano et en présence de Anna Ovanessian au ploul et aux chevilles, venue spécialement d'Arménie. Rendez-vous le samedi 10 octobre à 19h à la salle Rossini, Paris 9e. Pour les réservations au 06 25 40 70 44, 06 25 40 70 44.
1: L'association Mashtot pour la défense et la diffusion de la langue arménienne occidentale propose 50 heures de cours intensifs d'arménien premier niveau pour non-arménophones. Ces cours seront dispensés en téléenseignement par Teams et s'adressent aux débutants de 9 à 70 ans. Les élèves deviendront capables de parler, lire et écrire l'arménien dans les 100 mots grammaticaux à l'issue du programme de 50 heures. L'enseignement est assuré par Madame Hilda Kalfayan-Panossian avec sa méthode audiovisuelle structuro-globale. Mais également des cours de 2e, 3e et 4e niveau de perfectionnement en téléenseignement via Teams. Les nouveaux élèves sont acceptés à ces cours après un test de niveau. 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